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1: Bonjour à tous. Les aides personnalisées au logement seront gelées l'an prochain. Annonce du ministre de la Ville et du Logement dans le cadre du budget 2027 et des 54 milliards d'euros d'économies que souhaite réaliser le gouvernement. Les montants ne seront donc pas revalorisés sur l'inflation comme chaque année. On demande un petit effort à tout le monde, se justifie Vincent Jeanbrun. Emmanuel Macron, de son côté, est arrivé à Saint-Pierre-et-Miquelon, sa première visite présidentielle sur ce territoire depuis son élection en 2017. Le chef de l'État doit notamment accueillir aujourd'hui le Premier ministre canadien Mark Carney. Emmanuel Macron qui a rappelé dès son arrivée que ce territoire était bien français suite aux dernières sorties de Donald Trump. Un nouveau candidat pour l'Élysée, Nicolas Dupont-Aignan, a officialisé sa candidature hier à l'occasion de sa rentrée politique en Essonne. Depuis la tribune, il a proposé une nouvelle fois de sortir de l'Union européenne et de remettre les Français au boulot ainsi que de récompenser le travail. Ce drame hier dans les Hauts-de-Seine, une jeune femme a été grièvement blessée à Nanterre après avoir reçu une vingtaine de coups de couteau donnés par sa mère. La victime a été prise en charge par les secours et hospitalisée en urgence absolue. Sa mère, elle, a été interpellée et placée en garde à vue. L'Agence nationale pour la formation des adultes victimes d'un piratage, un incident qui pourrait concerner 1,7 million de personnes. A priori, aucune donnée sensible n'était disponible sur l'application piratée. Le sport avec du foot d'abord et cette très belle performance lyonnaise. Hier soir en Ligue 1, l'OL a battu Rennes 4-0 au Groupama Stadium. Les Lyonnais sont deuxièmes ce matin au classement. À noter également hier les premiers succès du Mans et de Toulouse en championnat. Et puis du côté du ballon ovale, victoire difficile hier pour le Stade Toulousain en top 14, 29-23 contre le RC Vannes sur la pelouse de Roazhon Park de Rennes. Dans les autres résultats, Lyon a battu Pau 51-25. Bayonne a battu Clermont également 46-24. Voilà pour l'info, très bon début de journée.
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3: Bonjour à tous. De l'autre côté de l'Atlantique, à quelques kilomètres du Canada, bat un cœur français, Saint-Pierre-et-Miquelon. Les mots d'Emmanuel Macron sur ses réseaux sociaux, alors que le chef de l'État vient d'arriver sur place pour une visite de 2 jours, qui sera majoritairement consacrée à la géopolitique. Emmanuel Macron réaffirme que ce territoire est bien français et attaché à la France, après la carte postée par Donald Trump, qui couvre toute la région du drapeau des États-Unis. De son côté, le gouvernement est toujours à la recherche d'économies dans le cadre du prochain budget. Et on sait déjà que les APL ne seront pas revalorisées en 2027. Cela s'inscrit dans les 54 milliards d'euros d'économies que souhaite Sébastien Lecornu. D'après la Cour des comptes, en 2025, chaque allocataire percevait en moyenne 219 euros par mois. Philippe Brun demande à Olivier Faure de le réintégrer à la primaire de la gauche. Le député avait été exclu après des accusations de violence. On a parlé d'une plainte pénale. Alors, cette plainte n'existe pas pour l'élu normand qui a été suspendu du Parti socialiste à titre conservatoire. La messe du pape dans la capitale ne franchit pas de ligne de la République laïque pour l'archevêque de Paris, alors que près de 600 000 personnes sont attendues place de la Concorde samedi prochain. La République laïque permet l'expression publique de tous les cultes à condition que cela ne perturbe pas l'ordre public, se justifie Monseigneur Laurent Ulrich dans les colonnes de la Tribune dimanche. Un dernier adieu à Catherine Ringer hier à Paris. L'artiste a été inhumé aux côtés de son compagnon Fred Chichian au cimetière de Montmartre. De nombreuses personnalités étaient là, comme Marc Lavoine, Mathieu Chédid ou encore Nolwenn Leroy. Catherine Ringer est décédée lundi dernier des suites d'un cancer à l'âge de 68 ans. Le sport avec du foot et l'OL toujours invaincu en Ligue 1 cette saison. Les Lyonnais ont écrasé Rennes 4-0 hier soir au Groupama Stadium. Et puis en tennis, c'est déjà fini pour l'équipe de France en Coupe Davis. Élimination face au Canada cette nuit après la défaite d'Arthur Hinderknecht contre Félix Auger-Aliassime. Très bonne matinée à tous.
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2: Bonjour à tous, Saint-Pierre-et-Miquelon est français, c'est une évidence. Réponse d'Emmanuel Macron à Donald Trump lors de son arrivée sur place pour une visite de 2 jours. Une carte publiée par le président américain avait fait polémique au début du mois. Dessus, on pouvait voir le drapeau des États-Unis qui couvrait toute l'Amérique du Nord, dont le petit archipel français. Emmanuel Macron doit accueillir aujourd'hui le Premier ministre canadien Mark Carney. Les aides personnalisées au logement seront gelées l'an prochain. Annonce du ministre de la Ville et du Logement dans le cadre du budget 2027 et des 54 milliards d'euros d'économies que souhaite réaliser le gouvernement. Les montants ne seront donc pas revalorisés sur l'inflation comme chaque année. On demande un petit effort à tout le monde, se justifie Vincent Jeanbrun. Un homme décrit comme menaçant, tué par la police hier à Beauvais. Il avait été aperçu tirant des coups de feu au guidon de sa moto et a blessé un policier au bras, alors que les forces de l'ordre tentaient de pénétrer dans son domicile. Plusieurs enquêtes sont en cours, notamment une qui a été confiée à la police des polices. Plus que quelques heures pour répondre au dernier jour de la consultation citoyenne « Vieillir en France aujourd'hui et demain ». Elle avait été lancée par le gouvernement fin juillet en vue de préparer la conférence nationale sur l'autonomie. Elle porte sur 5 grands thèmes comme le vieillissement, bonne santé, les lieux de vie ou encore l'évolution des EHPAD. Le sport avec du foot et cette très belle performance lyonnaise hier soir en Ligue 1. L'OL a battu Rennes 4-0 au Groupama Stadium dans le cadre de la 5e journée. Les Lyonnais sont 2e au classement ce matin. À noter également hier les premiers succès du Mans et de Toulouse en championnat. Place ce soir au classique entre Marseille et le Paris Saint-Germain. Et puis c'est la dernière journée pour en profiter, 43e édition des Journées Européennes du Patrimoine ce week-end, qui mettent à l'honneur le patrimoine en péril et le patrimoine de la photographie cette année. L'occasion d'explorer monuments, musées, sites patrimoniaux à travers des ateliers, des visites ludiques et même sportives. Voilà pour l'info, très bonne journée.
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3: Bonjour à tous. Emmanuel Macron est arrivé à Saint-Pierre-et-Miquelon, sa première visite présidentielle sur ce territoire depuis son élection en 2017. Le chef de l'État doit notamment accueillir aujourd'hui le Premier ministre canadien Mark Carney. Emmanuel Macron qui a rappelé dès son arrivée que cet archipel était bien français suite aux dernières sorties de Donald Trump, le président américain justement, qui est rentré hier soir à Washington car la situation continue de se dégrader au Moyen-Orient. Les États-Unis redoutent une escalade rapide dans la région face aux attaques des Houthis du Yémen contre l'Arabie Saoudite. Donald Trump devait passer tout le week-end dans sa résidence présidentielle de Camp David. Toujours à l'étranger, nouveau dimanche décisif pour le chancelier allemand Friedrich Merz avec deux nouveaux scrutins régionaux. Deux semaines après la victoire du parti d'extrême droite Alternative pour l'Allemagne en Saxe-Anhalt, l'AFD pourrait encore progresser dans ces régions. Retour en France avec ce rendez-vous à 14h sur la place de la République à Paris. Manifestation contre le permis de tuer ou la présomption d'usage légitime des armes pour les forces de l'ordre. Rassemblement sous haute surveillance. Le ministre de l'Intérieur demande au préfet et aux responsables des forces de sécurité intérieure une particulière vigilance. D'autres rendez-vous étaient prévus partout en France ce week-end. L'archevêque de Paris défend la messe géante du pape Léon XIV qui aura lieu samedi prochain sur la place de la Concorde. La République laïque permet l'expression publique de tous les cultes, selon Monseigneur Laurent Ulrich, dans un entretien accordé à la Tribune dimanche. Le sport avec du rugby, déjà une victoire difficile hier soir pour le Stade Toulousain en top 14. 29 à 23 contre le RC Vannes sur la pelouse du Roazhon Park de Rennes. Dans les autres résultats, Lyon a battu Pau, 51-25, victoire du Racing 92, 20-10 face à La Rochelle. Et puis Bayonne a battu Clermont, 46-24. Ce soir, Bordeaux-Bègles accueille le Stade français à 21h05. Et puis les championnats du monde de cyclisme sur route débutent aujourd'hui à Montréal, au Canada. Deux rendez-vous pour commencer avec les contre-la-montre femmes et hommes à partir de 15h. Très belle matinée.
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0: CFM Radio, c'est des directs, des infos, plein de podcasts sur cfmradio.fr et puis de la musique bien sûr. Et en musique, on continue avec Eric Clapton dans un instant.
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aujourd'hui, toute la journée, de 10h à 18h, on sera en direct de la 33e Foire Bio de Montauban. Ça se passe Cour Foucault. L'équipe sur place, ce sera l'équipe de CFM Montauban, avec Rémi à l'animation, Aurélien à la technique et Juliette Papé sur le terrain pour les petits micro-trottoirs et autres petites interviews. On va donc avoir toute la journée une panoplie des intervenants de cette Foire Bio. Et nous, en musique, on continue avec Ben, l'oncle Saul.

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La 33e foire bio de Montauban qui se passe cours Foucault et de laquelle on sera en direct toute la journée. C'est pour découvrir les acteurs du territoire qui agissent pour un avenir plus sain et pour réfléchir un peu collectivement sur comment vivre autrement.

programme de cette 33e foire bio de Montauban qui se passe cours Foucault et de laquelle on sera en direct toute la journée à partir de 10h15. C'est déjà des producteurs et des productrices bio qu'on a envie de rencontrer, des artisans, de la restauration locale, des concerts, mais aussi des conférences. Et la première, elle commence dans un quart. Elle se passe toute à l'école Léo Ferré, donc à 10h, il y aura Christian Rémézy qui donnera une conférence dont le titre c'est « Retrouver le goût des vrais aliments et redonner un rôle nourricier plus direct à l'agriculture ». Et nous, on écoute Lou Melville sur CFM Radio.

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0: C'était Flo de la Vega sur CFM Radio. Et dans un petit instant, on va retrouver l'équipe de CFM Montauban qui est en direct de la 33e foire bio de Montauban. Et ils vont nous parler déjà du pain et des aliments peu transformés. Ce sera avec un nutritionniste et Marie Marolo et Vincent Potier qui sont paysans boulangers.
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1: Allez, bienvenue à la foire bio de Montauban. Vous êtes bien sur CFM Radio et tout au long de la journée, on va accompagner ce grand événement, cette grande messe du bien manger ici, donc au Cours Foucault. Et le premier plateau que l'on va vous proposer ce matin, c'est un plateau avec Christian Rémézy, nutritionniste, ancien directeur de recherche à l'INRAE, auteur de Sauvons le pain et de La Nutri Écologie. Il vient ici sur la foire bio pour donner une conférence ce matin. Marie Marolo est avec nous également, artisane boulangère à Montauban, Beautiful Pain. Merci d'être là, bonjour. Et puis Vincent Potier, vous êtes paysan boulanger à Goudourville, en Tarn-et-Garonne. C'est la ferme de l'écureuil et les ateliers d'Ancia.
2: C'est ça.
1: Bonjour, merci d'être là. Le pain, notre aliment de base depuis des millénaires, mais en quelques décennies, l'industrie agroalimentaire en a parfois fait un produit hyper transformé, trop blanc, trop appauvri sur le plan nutritionnel. Après avoir soutenu le fameux décret pain de tradition française il y a une trentaine d'années, Christian Rémézy milite aujourd'hui pour une véritable révolution nutritionnelle du pain. Et donc, c'est de cela que l'on va parler maintenant. Christian Rémézy, vous êtes investi depuis, dans les années 90 pour ce décret en faveur du pain, le décret de 1993, non, c'est ça ?
3: Oula, le décret de 1993, j'y suis pour rien. Ça s'appelle le décret de tradition française, c'est un décret pas terrible, ouais. Simplement qui a eu pour effet de supprimer les additifs dans le pain. Mais il n'y avait pas d'autres recommandations, ni sur les types de farine, ni sur le pétrissage, ni sur le sel. Donc c'était un décret minime.
1: C'était le pied à l'étrier, on va dire. Voilà. Qu'est-ce qui s'est passé depuis ?
3: Oui, il s'est passé beaucoup de choses. Vers les années 2000, j'ai fait la première campagne en faveur des T80. Parce que ça n'existait quasiment pas, sauf dans les meules de pierre qui existent depuis toujours, par contre. Figurez-vous qu'encore le grand public ne sait
1: pas. Ouais, ignore cette norme.
3: La signification de.
1: Alors on sait qu'on prend du T50 pour les gâteaux, par exemple, mais on ne sait pas vraiment pourquoi.
3: Oui, voilà, c'est ça. On pense que la mélange. Le consommateur pense que c'est pour la fluidité dans la farine, alors que c'est la teneur en minéraux qui est de même proportionnel à la teneur de fibres et de vitamines. Donc c'est très important et ça serait très simple d'expliquer qu'une T65, c'est 0,65 un gramme par 100 grammes et qu'une T80, c'est 0,8. Voilà. Ça serait, si on donnait l'unité, le public comprendrait.
1: Marie Barolo, quelle est l'unité de votre farine à la boulangerie Beautiful Pain ?
4: Alors moi, il y a différents types de farine, mais surtout de la T80, mais je fais aussi avec du seigle, avec du petit épeautre, avec des blés anciens, avec du sarrasin. Moi, mon projet, c'est surtout de faire connaître le pain au levain, puisque c'est un commerce de proximité. C'est ça qui comptait pour moi, et du coup de pouvoir faire découvrir le pain. Les gens viennent, sont surpris au début, et puis il y en a qui adhèrent pas, et il y en a d'autres qui me disent « Ah, mais c'est sympa ton pain, qu'est-ce que t'as mis
1: alors,
4: dedans ?»
1: Par exemple, ceux qui adhèrent pas, ils adhèrent pas, pourquoi ?
4: Ça, je sais pas, parce qu'ils reviennent pas forcément, mais parce
1: qu'on est trop habitué au goût, de l'agroalimentaire, en fait, en quelque sorte, de la baguette blanche,
4: il y a des gens, il y a aussi des gens pour qui le pain... plus foncé, ça évoque la misère et non pas le bon pain. Oui. Et donc, du coup, ils restent accrochés à leur idée de baguette bien blanche. Et puis, voilà. Mais après, c'est pas le cas de tout le monde. Il y en a plein qui sont revenus en me disant « Ah, mais c'est super bon ton pain !»
1: Et votre fournisseur de farine, c'est qui alors ?
4: Alors, mon gros fournisseur, c'est le Moulin de Montricou, qui travaille... et en bio et en conventionnel, mais moi je prends que du bio, et ils travaillent avec des agriculteurs du coin, et puis après je prends un petit peu chez certains agriculteurs des blés anciens.
1: D'accord. Vincent Potier, vous êtes paysan boulanger à Goudourville, vous faites le choix du circuit court, on ne peut plus court, puisque vous faites vous-même vos graines.
2: C'est ça, on cultive nos céréales, quoi, le blé, petit épeautre, tournesol, pois chiche, et après des engrais verts. Et on a un moulin à strier qui nous permet de moudre le grain directement à la ferme avec des meules de granit. Quoi. Et on fait du coup du demi-complet à la sortie. Quoi.
1: Qu'est-ce qui vous a emmené, vous, sur ce terrain-là, de faire vous-même de A à Z le pain ?
2: Moi, j'ai repris la ferme familiale en 2001. C'était en bio depuis 1969. Et il fallait avoir des emprunts pour redémarrer la ferme. Il fallait créer une activité pour rentrer un peu plus d'argent. Et le plus rapide et plus efficace pour moi, ça a été le pain. Parce que les arbres fruitiers n'étaient pas mis en place et les légumes non plus. Et du coup, de vendre le blé à des meuniers, eh bien, on l'a gardé et on l'a transformé. Quoi.
1: D'accord. Et vous avez facilement trouvé un débouché pour la commercialisation de votre pain ?
2: Dès que j'ai démarré la ferme, j'ai démarré un marché, chose qu'il n'y avait pas à l'époque sur la ferme. Et du coup, pour le marché, il faut des légumes, parce que les gens viennent en priorité sur le marché pour des légumes. Et après, le pain a démarré petit à petit. Et c'est sûr, je ne savais pas du tout faire le pain. Quoi, hein. J'ai fait une petite formation de transformation des produits fermiers avant de démarrer. Donc, on a vu autant du jus de pomme que du pain qu'autre chose. Mais après, la fabrication du pain, je l'ai appris, on va dire, sur le tas, grâce aux clients qui m'ont indiqué ce qui allait bien, ce qui allait pas bien. Après, j'ai perdu des clients au début, ça c'est sûr.
1: Il y a une prise de conscience aujourd'hui, Christian Rémézy, justement autour du pain et de l'apport nutritionnel du pain pour le grand public.
3: Oui, c'est-à-dire que par rapport aux années 2000, il y a beaucoup plus de sortes de pain. Le pain très blanc fait un peu peur maintenant, quand même, à beaucoup de personnes. Et déjà, la couleur du pain, la vision sur la couleur du pain a changé. Les gens sont plus preneurs, même les consommateurs de baguettes, d'une couleur crème. C'est comme si le pain avait un peu bronzé, voilà. Et est devenu moins raciste, moins amateur de blanc.
1: Vous donnez une conférence ce matin, Christian Rémézy, je vais vous laisser y aller. Du coup, quels sont les arguments que vous allez appuyer ce matin sur la nutrition ?
3: Sur la nutrition, je vais parler de nutri-écologie, sur le fait que jamais, même à l'agriculture bio, personne n'a pensé à harmoniser à la fois les besoins nutritionnels humains avec des pratiques écologiques sur le terrain. Donc, l'agriculture bio, par exemple, a dérapé sur le. Il y a un bio-industriel. Je ne comprends pas pourquoi elle ne s'intéresse pas, au traitement de ces produits. L'agroécologie se limite au champ. Le système alimentaire conventionnel, c'est l'efficacité productive et économique qu'ils recherchent. Donc, il faut enfin être responsable et chercher une alimentation qui soit bonne pour l'homme et qui soit compatible avec la protection de l'environnement. Ça devrait être au moins le consensus général. Hein. Voilà.
1: Bon, c'est aux consommateurs aussi de faire le choix d'être en circuit court, d'aller plutôt vers des boulangers et des boulangers paysans qui font attention à leurs produits. C'est ce qui se passe ici toute la journée à la foire bio. Vous avez un stand Beautiful Pain.
4: Oui.
1: Sinon, le reste du temps, vous êtes où, vous ?
4: Je suis juste en face la buvette. Le reste du temps, j'ai ma boutique au quartier Lalande à Montauban, derrière la Faux Bio.
1: D'accord, ok. Ouais. Et vous, Vincent Potier, c'est sur les marchés et à la ferme aussi ?
2: Sur le marché de Moissac le samedi matin.
1: D'accord.
2: Et à la ferme, autour de la ferme, on livre les gens.
1: Ok. Merci d'être passé
4: merci
1: ce matin.
4: À vous.
1: Merci à vous. On est en direct toute la journée de la foire bio de Montauban. On se retrouve dans une petite vingtaine de minutes pour la suite. À tout à l'heure.
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0: direct de la 33e foire bio de Montauban pour vous la faire vivre de l'intérieur. Dans un instant, il y a deux des organisateurs qui vont venir nous la présenter. Donc restez avec nous.
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7: Allez, toujours sur CFM en direct du cours Foucault à Montauban pour cette 33e édition de la Foire Bio qui rassemble producteurs, artisans, associations. Cette année, le mot d'ordre

0: Pourquoi ce choix ?
1: C'est un choix collectif. Ça n'a pas été spécialement mon choix.
0: Ouais.
1: Mais voilà, on a décidé collectivement de voilà.
0: Y a Qu'est-ce qui se cache derrière vers
1: plusieurs
0: un avenir,
1: propositions
0: ça.
1: Et on s'est arrêté là-dessus.
0: D'accord.
1: Ben, c'est un message d'espoir aussi, peut-être que certaines choses s'améliorent.
0: Ouais. Voilà,
1: je pense que c'est surtout ça. Que
0: Par exemple, Alban. Ouais.
2: Comme des années, on met en proposition des exposants
0: ouais.
2: Donc pour montrer des alternatives, comme chemin de fer pour des low-tech, donc une animation pour du matériel low-tech, et sur plusieurs sujets pour moins polluer, moins avoir d'empreinte sur la planète.
0: Mm-hmm.
2: Donc voilà, pour essayer d'avoir un avenir sain et pas un avenir trop brûlant.
0: Ouais. Il y a une centaine d'exposants cette année. Est-ce que c'est un chiffre qui est constant depuis 33 ans ? Il y avait peut-être moins de monde au tout début, il y a 33 ans.
2: Ça a tourné.
0: Ouais.
2: On tourne autour d'une centaine d'exposants. On a eu un peu plus à des années, donc ça tourne. Excusez-moi. Donc là, cette année, une centaine, oui.
0: Oui, Patrice ?
1: Oui, il y a une époque, il y a eu jusqu'à 180 exposants. Voilà, donc...
0: Ouais.
1: Et volontairement, on a décidé de limiter, de réduire un petit peu pour d'abord avoir une meilleure qualité d'organisation, de maîtrise aussi de l'événement. Et c'est vrai que c'est un choix de rester vers la centaine d'exposants. Hein, voilà. Après, ça
0: c'est
1: peut
0: plus convivial encore... aussi.
1: Oui, ça plus... peut évoluer encore, mais il ne faut pas descendre trop bas non plus.
0: Alors. Il se passe plein de choses. Qu'est-ce qu'une petite famille qui vient aujourd'hui au cours Foucault sur la foire bio va pouvoir vivre entre le matin, le midi et l'après-midi ?
1: Tout à fait.
0: Alors ?
1: Avec des animations pour tous, pour les grands, pour les petits. De la restauration,
0: ouais.
1: Évidemment, donc pour passer la journée.
0: Il y a de la musique à midi, je crois.
2: Oui, il y a un concert à midi, il y a futsal, un quatuor, un quartet plutôt.
0: Ouais. Oui.
2: Et après cet après-midi,
1: de musique brésilienne.
2: De musique brésilienne. Ouais, ouais. Et cet après-midi, on a un bal traditionnel,
0: donc
2: avec Abrasacor. Donc il y a un parquet devant la scène pour pouvoir danser. Donc ça fait 3 ans par ma passion autour de du bal traditionnel que j'ai.
0: Ah ouais, c'est votre ouais. passion à vous voilà, ça.
2: C'est,
0: ouais.
2: c'est ma passion depuis 3 ans. Donc j'ai insufflé cela dans la foire. Ça existait, ça s'était arrêté, mais ça. Mais on l'a réinsufflé parce que ça a repris un gain.
0: Donc il y aura des danses de groupe, des danses, des rondes, des choses comme ça.
2: Il y aura des cercles circassiens, il y aura des polkas, des mazurkas, toutes les danses traditionnelles qu'on retrouve.
1: Et on ne s'imagine pas le nombre de personnes passionnées par ce bal traditionnel qu'on appelle le bal trad.
2: Voilà. Okay. Il y a tout âge. C'est vraiment. Il y a ça recommence des 20 ans, des 15 ans, jusqu'à 70 ou 80 ans, il y a tous les âges.
0: Donc vous verrez. Et puis il y a des conférences.
1: Tout à fait.
0: On a eu Christian Remézy qui est passé sur notre plateau tout à l'heure, le nutritionniste, ancien directeur de l'INRAE, qui donne une conférence sur la nutri-agrologie.
1: Oui, agroécologie. Agroécologie.
0: Enfin, c'est un mot valise comme ça où il y a nutrition.
3: Ça existe agroécologie.
0: Non, agroécologie, mais il y a un mot valise avec nutri-agrologie ou quelque chose comme ça.
1: Mais il y a de l'agriculture, de l'alimentation, ça regroupe tout ça quoi, et le respect évidemment de la planète, de l'environnement.
0: Il y a aussi une conférence sur le vélo.
2: Oui, effectivement, sur la mobilité, donc cet après-midi. Et après, on a aussi la médecine castor pour la remise en état des cours d'eau, pour recréer des zones humides et pour freiner lors des pluies importantes l'écoulement.
0: Alors la médecine castor, on en parlera un peu plus tard sur CFM Radio, parce que ça mérite vraiment d'avoir une explication, c'est-à-dire c'est recréer des espèces de barrages comme le font
1: S'inspirant,
0: les castors.
1: Du travail des castors. Ouais.
0: Incroyable. On viendra danser avec Johanna Bonnefond tout à l'heure. Hein, Johanna,
3: on va danser.
0: Pourquoi c'est important pour la Banque Populaire Occitane de soutenir une action comme la foire bio d'éco-synergie ?
3: Alors nous, on est moi je suis responsable de la filière agricole sur le Tarn-et-Garonne, et du coup nous on est vraiment aux côtés des agriculteurs et de tout ce qui tourne autour de l'agriculture et dans tous les domaines, c'est-à-dire qu'on est très intéressés par

0: toutes les alternatives, comment on peut aller mieux. Tout ce que vous avez dit sur l'eau, bien sûr, ça nous concerne, enfin, ça concerne tout le monde, hein, en tant que citoyen aussi, en tant que partenaire des agriculteurs qui s'occupent de ça, voilà. Et après, la Banque Populaire, elle a aussi des artisans, des commerçants, donc en fait, tout ce qui est des nouvelles façons de fonctionner, voilà, ça nous intéresse. Et moi, en plus, à titre personnel, ça m'intéresse beaucoup. Voilà. Donc, voilà, j'étais très contente que Rémi m'invite.
1: Faire un avenir sain. Bon. Alban, vous vouliez rajouter quelque chose ?
2: Non, c'est bon.
1: Je vous voyais dans vos fiches.
2: Moi, je regardais par rapport aux animations, mais vous aurez le temps d'en reparler.
1: Il y a toute la journée. Évidemment, c'est ouvert à tous. On vient en famille ici, au cours Foucault. C'est gratuit. La centaine d'exposants, elle est sur une grande allée qui va jusqu'au monument aux morts, carrément, là-bas, à l'autre bout. Et puis, bah, n'hésitez pas aussi à passer sur le studio de CFM pour nous faire un petit coucou à l'occasion. Merci d'être passé.
3: Merci à vous. Merci.
1: Bonne foire bio.
0: Merci.
1: Allez, toujours sur CFM en direct du cours Foucault à Montauban pour cette 33e édition de la foire bio qui rassemble producteurs, artisans, associations. Cette année, le mot d'ordre à la foire bio de Montauban, c'est vers un avenir sain. Et pour nous expliquer ce que cache ce thème et comment s'est construite cette nouvelle édition, il y a deux des organisateurs de l'association Écosynergie qui sont avec nous. Alban Campo, secrétaire de l'association. Bonjour Alban. Et Patrice Colodziège, président.
4: Bonjour.
1: Merci d'être là. Avec nous également, Johanna Bonnefond de la Banque Populaire Occitane. Bonjour.
5: Bonjour.
1: Merci d'être là. Alors, on commence par vous, Monsieur le Président. 33 ans d'existence et cette année, vers un avenir sain. Pourquoi ce choix ?
4: C'est un choix collectif. Ça n'a pas été spécialement mon choix.
1: Ouais.
4: Mais voilà, on a décidé collectivement de voilà.
1: Y a Qu'est-ce qui se cache y a derrière vers un avenir
4: sain. Plusieurs propositions et on s'est arrêté là-dessus.
1: D'accord.
4: Ben c'est un message d'espoir aussi, peut-être que certaines choses s'améliorent.
1: Ouais. Voilà,
4: je pense que c'est surtout ça. Que
1: Par exemple, Alban. Ouais.
2: Comme des années, on met en proposition des exposants,
1: ouais. Donc
2: pour montrer des alternatives, comme chemin de fer pour des low-tech, donc une animation pour du matériel low-tech, et sur plusieurs sujets pour moins polluer, moins avoir d'empreintes sur la planète. Donc voilà, pour essayer d'avoir un avenir sain et pas un avenir trop brûlant.
1: Ouais. Il y a une centaine d'exposants cette année. Est-ce que c'est un chiffre qui est constant depuis 33 ans? Il y avait peut-être moins de monde au tout début. Il y a 33...
2: ça a tourné.
1: Ouais.
2: On tourne autour d'une centaine d'exposants. On a eu un peu plus à des années, donc ça tourne. Excusez-moi. Donc là, cette année, une centaine, oui.
1: Oui, Patrice.
4: Oui, il y a une époque, il y a eu jusqu'à 180 exposants. Voilà, donc...
1: Ouais.
4: Et volontairement, on a décidé de limiter, de réduire un petit peu pour d'abord avoir une meilleure qualité d'organisation, de maîtrise aussi de l'événement. Et c'est vrai que c'est un choix de rester vers la centaine d'exposants. Hein, voilà. Après, ça
1: c'est
4: peut
1: plus convivial encore... aussi.
4: Oui, ça plus... peut évoluer encore, mais il faut pas descendre trop bas non plus.
1: Alors. Il se passe plein de choses. Qu'est-ce qu'une petite famille qui vient aujourd'hui au cours Foucault sur la foire bio va pouvoir vivre entre le matin, le midi et l'après-midi?
4: Tout à fait.
1: Alors,
4: avec des animations pour tous, pour les grands, pour les petits, de la restauration,
1: ouais.
4: Évidemment, donc pour passer la journée.
1: Il y a de la musique à midi, je crois.
2: Oui, il y a un concert à midi, il y a futsal, un quatuor, un quartet plutôt.
1: Ouais.
2: Oui.
1: Et
2: après cet après-midi
4: de musique brésilienne.
2: Ouais, ouais. Et cet après-midi on a un bal traditionnel.
1: D'accord.
2: Donc avec la brasse à corps. Donc il y a un parquet devant la scène pour pouvoir danser. Donc ça fait 3 ans par ma passion autour de du bal traditionnel que j'ai.
1: Ah ouais, c'est votre passion à vous, voilà, ça.
2: C'est ma passion depuis 3 ans. Donc j'ai insufflé cela dans la foire. Ça a existé, ça s'était arrêté, mais on l'a réinsufflé parce que ça a repris un gain.
1: Donc il y aura des danses de groupe, des danses, des rondes, des choses comme ça.
2: Il y aura des cercles circassiens, voilà. Il y aura des polkas, des mazurkas, toutes les danses traditionnelles qu'on retrouve.
4: Et on ne s'imagine pas le nombre de personnes passionnées par ce bal traditionnel qu'on appelle le bal trad.
2: Voilà. Okay. Il y a tout âge. C'est vraiment... ça recommence des 20 ans, des 15 ans, jusqu'à 70 ou 80 ans. Il y a tous les âges. Donc vous verrez.
1: Et puis il y a des conférences.
4: Tout à fait.
1: On a eu Christian Remézy qui est passé sur notre plateau tout à l'heure, le nutritionniste, ancien directeur de l'INRAE, qui donne une conférence sur la nutri-agrologie.
4: Oui, agroécologie. Agroécologie.
1: Enfin, c'est un mot valise comme ça où il y a nutrition.
0: Ça existe, agroécologie.
1: Non, agroécologie, mais il y a un mot valise avec nutri-agrologie ou quelque chose comme ça.
4: Il y a de l'agriculture, de l'alimentation. Ça regroupe tout ça, quoi. Et le respect, évidemment, de la planète, de l'environnement.
1: Il y a aussi une conférence sur le vélo.
2: Oui, effectivement, sur la mobilité, donc cet après-midi. Et après, on a aussi la médecine castor pour la remise en état des cours d'eau, pour recréer des zones humides et pour freiner, lors des pluies importantes, l'écoulement.
1: Alors la médecine castor, on en parlera un peu plus tard dans sur CFM Radio, parce que ça mérite vraiment d'avoir une explication, c'est-à-dire c'est recréer des espèces de barrages comme le font
4: S'inspirant des castors. Du travail des castors. Ouais.
1: Incroyable. On viendra danser avec Johanna Bonnefond tout à l'heure. Hein, Johanna,
0: on danser.
1: Pourquoi c'est important pour la Banque Populaire Occitane de soutenir une action comme la foire bio d'éco-synergie?
0: Alors nous, on est moi je suis responsable de la filière agricole sur le Tarn-et-Garonne, et du coup nous on est vraiment aux côtés des agriculteurs et de tout ce qui tourne autour de l'agriculture et dans tous les domaines, c'est-à-dire qu'on est très intéressés par toutes les alternatives, comment on peut aller mieux. Tout ce que vous avez dit sur l'eau, bien sûr, ça nous concerne, enfin ça concerne tout le monde, hein, en tant que citoyen aussi, en tant que partenaire des agriculteurs qui s'occupent de ça, voilà. Et après la Banque Populaire, elle a aussi des artisans, des commerçants, donc en fait tout ce qui est des nouvelles façons de fonctionner, voilà, ça nous intéresse. Et moi en plus, à titre personnel, ça m'intéresse beaucoup, voilà. Donc voilà, j'étais très contente que Rémi m'invite.
1: Vers un avenir sain. Alban, vous vouliez rajouter quelque chose?
2: Non, c'est bon.
1: Vous voyez dans vos fiches.
2: Moi, je regardais par rapport aux animations, mais vous aurez le temps d'en reparler.
1: Il y a toute la journée. Évidemment, c'est ouvert à tous. On vient en famille ici, au cours Foucault. C'est gratuit. La centaine d'exposants, elle est sur une grande allée qui va jusqu'au monument aux morts, carrément, là-bas, à l'autre bout. Et puis, n'hésitez pas aussi à passer sur le studio de CFM pour nous faire un petit coucou à l'occasion. Merci d'être passé.
4: Merci à vous. Merci.
1: Bonne foire bio.
0: Merci.
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1: 11h sonne et on est toujours très très bien installé à la foire bio de Montauban qui se passe Cours Foucault.

0: toujours en direct de la foire bio de Montauban. Une petite bulle pour essayer de réfléchir à un avenir un peu différent. Le prochain plateau, ce sera pour réfléchir sur les questions de l'eau et de l'agriculture avec Maëva Bourin de la Confédération Paysanne 82 et Thomas Devienne du bureau d'études Solagro. Thomas Devienne qui d'ailleurs va faire une conférence à 11h30 qui s'appelle « Comment l'agroécologie permet d'articuler les enjeux agricoles, environnementaux et de santé ».
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1: Allez, toujours en direct de la foire bio de Montauban. On est au cours Foucault et je suis en compagnie de Johanna Bonnefond de la Banque Populaire Occitane. On vous a déjà un petit peu entendu tout à l'heure sur la présentation de la foire bio, mais j'aimerais approfondir en fait le sujet, savoir ce que la Banque Populaire fait et avec l'agriculture biologique, parce qu'ici on parle d'agriculture biologique.
2: Bien sûr. Mais écoute Rémi, on s'occupe, nous, en fait, on a une filière spécialisée donc avec 4 conseillers sur le Tarn-et-Garonne qui travaillent donc avec les agriculteurs tous les jours. On sait qu'il y a beaucoup d'enjeux sur la transmission des exploitations et on a souvent des repreneurs qui sont qui veulent s'installer en agriculture biologique. Donc nous, on s'intéresse à toutes les formes d'agriculture et l'agriculture biologique un peu plus particulièrement parce qu'en fait, elle porte des projets un peu différents qui nous intéressent, qui sont bons pour l'environnement et ça nous permet de faire des installations aussi. Donc nous, on n'est pas du tout réfractaires à l'agriculture biologique.
1: Des installations et des transitions aussi.
2: Et bien, du coup, ça permet
1: vous accompagner les agriculteurs qui sont en conventionnel vers par exemple l'agriculture biologique, ça arrive, hein?
2: Oui, bien sûr aussi. Oui, tout à fait. Nous, en fait, on est vraiment à côté de nos clients sur tous leurs types de projets. Voilà, on essaye quand même de valider avec eux que ça leur va leur apporter une meilleure rémunération. On cherche un petit peu de valeur ajoutée pour qu'ils puissent vivre de leur métier et continuer à nous nourrir tous les jours.
1: Bon, aujourd'hui, le prouve au quotidien, l'agriculture biologique, ça, c'est aussi des exploitations rentables.
2: Absolument. Hein? Oui, absolument. Oui. Oui, je suis d'accord.
1: Merci Johanna.
2: Merci à toi.
1: À bientôt, au revoir. On se retrouve un petit peu plus tard, toujours en direct de la 33e foire bio de Montauban. Vous venez ici hein, au cours Foucault. C'est évidemment une sortie familiale libre et gratuite. À tout à l'heure.
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0: Les invités continuent de s'enchaîner sur le plateau en direct de la foire bio de Montauban avec notre équipe sur place, Aurélien, Rémi et Juliette. Le prochain plateau, ce sera pour faire un état des lieux sur l'eau potable. Un gros enjeu d'avenir.
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0: pour Foucault. À l'ombre des arbres, plus d'une centaine d'exposants ici qui proposent des alternatives pour un avenir plus sain. Ça, c'est la grande thématique de cette 33e édition. Sécheresse, canicule à répétition et en toile de fond, une loi qui continue de diviser le monde agricole, la loi du plomb. Comment concilier agriculture, eau et santé dans ce contexte? On va en parler avec Thomas Devienne, ingénieur agronome chez Solagro. Bonjour.
1: Bonjour.
0: Vous donnez une conférence aujourd'hui. Le thème de cette conférence?
1: C'est agriculture, pesticides, les enjeux de la transition agroécologique.
0: Voilà, et donc ce sera tout à l'heure à l'école Jacques Prévert. À l'école Léo Ferré, oui. Est-ce que vous pouvez nous présenter déjà Solagro?
1: Oui, donc Solagro, c'est un bureau d'études qui œuvre depuis 45 ans maintenant aux transitions. Transition agricole, transition alimentaire, transition énergétique. Donc tout ça avec une vision transversale, systémique, de long terme, du champ à l'assiette et de la ferme au territoire.
0: Donc on a l'impression parfois que la transition vers le bio, c'est quelque chose de bien, et puis avec la loi du plomb qui revient, que finalement c'est pas si grave l'acétamipride, hybride, par exemple.
1: Il y a beaucoup d'enjeux là que l'agriculture va devoir affronter dans les années à venir. Donc il y a effectivement la question des intrants, la question de des engrais azotés avec la situation géopolitique, l'augmentation du coût des engrais, la question de la santé environnementale, santé des humains, avec de plus en plus de maladies qui sont reconnues comme professionnelles pour les agriculteurs, et puis la question de l'adaptation au changement climatique. Et l'agroécologie est une réponse à l'ensemble de ces enjeux.
0: Les sécheresses à répétition, là on est en pleine période de sécheresse encore, hein. On voit bien les cours d'eau, que ce soit le Tarn, la Garonne, le Lot, l'Aveyron, même l'Ariège, c'est des niveaux très très bas, et du coup il y a aussi plein d'algues qui remontent. Est-ce que dans ces eaux et dans ces cours d'eau qui sont très bas, finalement il y a une plus forte concentration des pesticides qui sont accumulés?
1: Oui, effectivement, c'est une des problématiques de la gestion de l'eau potable. Donc il faut savoir qu'en 40 ans, il y a plus de 4000 captages qui ont fermé pour cause de pollution, notamment aux pesticides. Aujourd'hui, il y a encore des captages, donc il me semble 47% des captages où les mesures sont supérieures aux normes. Et pour continuer à distribuer de l'eau, généralement, on utilise des captages qui sont inférieurs aux normes, et donc on fait de la dilution. Mais avec la sécheresse, on a de moins en moins de capacité à diluer et donc à faire descendre les concentrations en pesticides en dessous des normes. Donc ça devient pour certains territoires une vraie problématique, effectivement, de fournir de l'eau potable à la population.
0: Est-ce que les agriculteurs adaptent leur culture à ces nouvelles données de sécheresse?
1: Je pense que oui, ils sont bien obligés de le faire, et je pense que c'est les premiers concernés, les premiers à se rendre compte de cette réalité du changement climatique. Malheureusement, on a parlé de 2026, donc c'est une année assez extraordinaire pour nous aujourd'hui, mais en 2050, on sait que ça sera une année normale. Donc c'est à quoi et comment s'adapter, sachant qu'il y a aussi une très grande variabilité interannuelle. Donc il peut y avoir des très grandes sécheresses, mais il peut aussi y avoir des inondations, des gels tardifs. En fait, il y a beaucoup d'aléas climatiques qui peuvent se passer au cours d'une année et qui vont changer d'une année sur l'autre. Donc c'est à quoi s'adapter aussi la question.
0: Et oui, et comment s'adapter? Comment on s'adapte? On adapte les cultures, on fait des lacs collinaires pour retenir l'eau. Quels sont les outils qui peuvent être mis en place?
1: Alors, il y en a beaucoup. Il y a beaucoup de pratiques et de concepts, je voulais dire, de principes autour de l'agroécologie. Chacune de ces pratiques, en fait, doit être adaptée en fonction du contexte, contexte pédoclimatique, contexte aussi socio-économique. Il y a des mesures, on va dire, d'efficience, on a des mesures de substitution qui sont plus ou moins faciles. On va améliorer le matériel, on va remplacer une culture par une autre, on va construire un nouveau bâtiment ou faire une retenue collinaire. Et après, il y a quand même aussi des mesures de reconception qui, elles, sont indispensables. Là, c'est

0: changer de système de production, c'est ce qu'il faut faire pour les années à venir. Mais les agriculteurs, pour ça, ont besoin d'être soutenus, accompagnés, à la fois techniquement et économiquement.
1: Par exemple, il y a beaucoup de maïs en Tarn-et-Garonne. Ce serait une culture qu'il faudrait peut-être voir un peu moins dans nos champs, ou pas ?
0: Donc effectivement, c'est une des clés de la transition agroécologique. C'est aussi de remplacer toutes les cultures végétales qui sont à destination de notamment de l'alimentation animale. Il faut savoir que la surface agricole utile en France, hein, 70% de cette surface est dédiée à l'alimentation animale. Et ben c'est de un petit peu transformer cette agriculture-là pour dédier plus de surface à l'alimentation humaine, à l'alimentation végétale humaine, et notamment avec aussi des protéines végétales, des légumineuses, et réduire la production de maïs à destination des élevages, et notamment souvent des élevages les plus intensifs.
1: Bon, là, il y a les cultures qui réclament de l'eau, mais il y a aussi les cultures qui sont plus à même de lutter contre les envahisseurs sans avoir forcément besoin de pesticides. On peut se tourner vers ce genre de culture aussi.
0: Oui, alors je voulais aussi rajouter quelque chose sur le maïs. Donc le maïs a besoin d'eau, c'est vrai, mais l'irrigation ne suffit pas forcément. Donc une année comme 2026 où il fait très très chaud, il faut savoir que le maïs ne fleurit pas avec des températures au-delà de 35 degrés. Donc on aura beau arroser son maïs, il va pas produire si en période de canicule. Et donc oui, après il y a des cultures, il faut diversifier les productions, production animale, production végétale. Il y a des cultures qu'on appelle à bas niveau d'intrants. Donc c'est celles-là qu'il faut essayer de cultiver un petit peu plus en tout cas. Mais pour ça, il faut aussi changer la demande, hein, aussi notre alimentation, parce que c'est pas tout de produire, il faut aussi pouvoir vendre. Et donc il faut construire des filières et changer nos habitudes alimentaires.
1: C'est de ça que vous parlez aujourd'hui dans votre conférence ?
0: Ben c'est un petit peu de tout ça. Donc l'idée, c'est de parler de l'agriculture aujourd'hui, des pesticides et de leur impact sur la biodiversité, sur la santé humaine, et puis de voir en quoi l'agroécologie peut répondre à l'ensemble de ces enjeux. Puis après, c'est une discussion qui va s'engager avec le public.
1: Merci beaucoup Thomas Devienne, ingénieur agronome chargé de projet agroécologie et biodiversité à Solagro. Merci à vous.
0: Merci, au revoir.
1: Allez, on se retrouve un peu plus tard, toujours en direct de la foire bio de Montauban sur CFM Radio. Bon dimanche à tous.
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0: Gong, il est midi, c'est l'heure du premier concert à la Foire Bio de Montauban, où on est encore en direct jusqu'à 18h. Cet après-midi, il y aura aussi deux autres conférences, une sur l'écomobilité pour parler du vélo, et une autre sur la médecine castor, citoyenne, ou comment restaurer des cours d'eau en imitant les castors. Intriguant. Je vous souhaite une bonne après-midi à l'écoute de CFM, et je vous dis à la semaine prochaine.
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2: Bonjour à tous, Emmanuel Macron martèle que Saint-Pierre et Miquelon est français et attaché à la France en réponse à Donald Trump. Le président américain a posté une carte qui couvre toute la région du drapeau des États-Unis. La visite d'Emmanuel Macron est consacrée aux enjeux économiques et maritimes et à la coopération avec le Canada. Le chef de l'État accueille aujourd'hui à Saint-Pierre le premier ministre canadien, une première dans l'histoire locale. Le prix du gazole atteint un nouveau record, près de 2,41 € en moyenne en France. Un chiffre calculé par l'agence France Presse à partir des prix affichés pour plus de 8700 stations-service sur le site dédié du ministère de l'Économie. Forte tension hier dans la banlieue de Tours à Saint-Pierre-des-Corps après un accident entre une moto et une voiture de police. Le motard a été gravement blessé. Le policier qui conduisait la voiture placé en garde à vue. Cet accident a provoqué des affrontements avec les forces de l'ordre. Des véhicules ont été incendiés. 8 policiers et un gendarme ont été blessés. Les forces de l'ordre ont procédé à 5 interpellations. Le président ukrainien confirme des frappes massives sur Moscou la nuit dernière, des frappes visant le système énergétique russe. Moscou doit mettre fin à sa guerre brutale et choisir la paix, écrit Volodymyr Zelensky. Les autorités russes affirment que Moscou et sa région ont été visées par des centaines de drones, tuant au moins 2 personnes et endommageant une importante raffinerie. Les Russes se rendent aux urnes aujourd'hui pour le dernier jour des élections législatives. Et sans surprise, le parti de Vladimir Poutine devrait l'emporter. 6 départements du sud de la France placés en risque élevé pour les feux de forêt. Les départements concernés sont l'Aude, l'Hérault, les Bouches-du-Rhône, le Vaucluse, le Gard et l'Ardèche. Le foot est la suite de la 5e journée de Ligue 1. Le Classico ce soir entre Marseille et le PSG, ce sera à 20h45. Une rencontre qui n'attire pas les foules, pas de match à guichet fermé à cause des mauvais résultats de l'OM. 4 défaites depuis le début de la saison. À 15h, Auxerre reçoit Brest et à 17h15 Lille se déplace à Nice. Très bonne journée à tous.
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1: Bon dimanche à tous sur CFM Radio, en direct de la Foire Bio, 33e Foire Bio ici au Cours Foucault. Quelques 90-100 exposants qui proposent des alternatives pour aller vers un monde plus sain. Gaëtan Deltour de France Nature Environnement du Tarn-et-Garonne est avec nous. Bonjour Gaëtan.
2: Bonjour.
1: Et Philippe Bergerat de l'entreprise Fil de l'eau. Polluants, nitrates, pesticides, calcaire, que vaut vraiment l'eau qui coule dans nos robinets en Tarn-et-Garonne, petit état des lieux. Gaëtan, qu'est-ce que France Nature Environnement a fait comme travaux là-dessus?
2: Du coup, notre association, c'est une association environnementale du département. On travaille sur tous les enjeux environnementaux, dont le sujet de l'eau. On s'est intéressé principalement sur le volet quantitatif. On vient de passer une période de sécheresse très importante. Il y a eu des gros enjeux de réussir à avoir de l'eau, que ce soit pour notre agriculture ou même conserver de l'eau potable. Et après, en face de ça, on a le volet quantitatif, où on peut se poser des questions sur ce qu'on boit et des problématiques qu'on peut avoir, que ce soit en lien avec les pesticides ou même plus récemment les PFAS, faire en sorte d'avoir une eau saine.
1: Voilà. Alors justement, quels sont les polluants qui inquiètent FNE 82 ?
2: Nous, globalement, un peu tous les polluants. Dernièrement, ça a été le sujet des PFAS, notamment rejetés par de gros industriels. Là, l'enjeu aujourd'hui qu'il y a sur notre département, mais aussi de façon globale en France, c'est d'avoir des stations de pompage qui se mettent aux normes pour faire en sorte de nous proposer une eau potable, sans PFAS et sans pesticides.
1: Oui, parce que jusqu'à maintenant, quand même, il y a des normes. L'eau qui coule de nos robinets, elle est censée être potable et bonne pour la santé, on est bien d'accord.
2: Oui, des normes françaises, des normes européennes, qu'on ne respecte pas toujours, malheureusement, parce que ça demande des gros investissements. On parle de milliards d'euros, rien que 2 milliards d'euros sur le sujet des PFAS, d'investissement pour mettre aux normes nos stations de pompage. À Montauban, on a eu la station de Fontneuve qui a fait un premier travail. Et après, on peut avoir des solutions locales au niveau de notre robinet. Mais ça, notre collègue en parlera juste après.
1: Oui, donc c'est ça. Finalement, c'est aux citoyens de se prémunir lui-même contre ces polluants.
2: Un peu les deux. Avant tout, normalement, c'est à l'État de faire en sorte de nous proposer une eau de qualité. Le problème, c'est que ça représente des investissements très importants. On a la solution du pollueur-payeur qui représente un coût infime des entrées d'argent nécessaires. C'est environ 10% des entrées pour mettre à jour nos usines. Et le reste, c'est sur notre facture d'eau qu'on le paye ou qu'on le paiera. D'où la problématique d'une facture d'eau qui ne risque que d'augmenter dans les années à venir, parce qu'on va se rendre compte qu'il y a de plus en plus, qu'on a des polluants et qu'il faut réussir à ne pas les conserver, quoi.
1: Qu'est-ce que vous proposez, Philippe Bergerat, avec votre entreprise Fil de l'eau, des filtres justement?
3: Oui, c'est au-delà de la filtration. Donc moi, je me présenterai rapidement. Je suis dans ce secteur-là depuis 6 ans, et donc je commercialise des produits qui viennent d'Auroville, d'Inde. On a 30 ans d'expérience, de retour d'expérience positif. Et déjà, moi, il y a un terme qui me fait réagir, c'est quand on parle d'eau potable. Pour moi, c'est plus une démarche administrative. Elle est potable. J'aimerais mieux qu'on parle d'eau d'excellence. Et là, dans ce cas-là, une eau d'excellence, ça sera bon et bénéfique pour le vivant au sens large, humain, animal et autres. Et là, moi je propose par la technologie de purifier à l'extrême cette eau qui est polluant, polluée. On parle des PFAS, mais c'est par milliers, on parle de chimie. À partir du moment où il y a un agent chimique dans l'eau, pour moi elle est polluée. Et que ça soit du 0,01% ou du 0,2%, le message est là. Donc, dans l'eau potable, c'est aussi une approche administrative, c'est que suite à des analyses, et bon, les services de l'État font leur travail, si on n'est pas bon, on va remonter les seuils. Et de ce fait, l'eau reste toujours potable. Donc là, pour moi, c'est pas une démarche acceptable. Par contre, moi, je propose des solutions locales, alors au niveau des foyers, des familles, mais aussi de professionnels, des éleveurs, ceux qui font de la bière, du pain ou autre. Là, on a des plus grandes capacités de traitement. Donc, on a une purification extrême par l'osmose inverse, et c'est la seule technologie actuellement pour traiter les PFAS, c'est de l'osmose inverse.
1: Est-ce qu'on peut essayer de tenter d'expliquer ce que c'est que l'osmose inverse?
3: Alors, l'osmose inverse, c'est une technologie qui a été développée au moment de l'exploration spatiale, où on savait que lorsqu'on est dans l'espace, c'est un peu compliqué d'avoir un tuyau pour avoir de l'eau. Donc, il fallait recycler tous les liquides, y compris l'urine et autres. Et à partir de là, ils ont mis au point donc, cette fameuse membrane qui a des trous 700 000 fois plus petits que la taille d'un cheveu. Et de ce fait, il n'y a que la molécule d'eau, je simplifie, hein, qui passe. Et tout ce qui est plus gros que cette molécule d'eau est rejeté. Donc ça permet de potabiliser n'importe quelle eau. C'est utilisé dans l'humanitaire, au niveau militaire, ou quand vous êtes en mission sur le terrain, tremblement de terre, toutes les canalisations ont cassé, bah vous prenez l'eau qui est à votre disposition et vous n'allez pas faire des analyses. Il faut donner de l'eau dans les 48 heures. Donc là, l'osmose inverse intervient. Sauf qu'une eau qui a été osmosée, c'est une eau, dans mon jargon, qui a été cassée et déstructurée. Elle n'a plus de cohérence et de structure. Et là, intervient la technologie d'Aquadine, où on va redynamiser l'eau par un brevet qui a 30 ans d'expérience. Hein. Et là, on redonne vitalité à l'eau. Et ça, après, ça redevient une eau.
1: Ça veut dire quoi ? On lui remet des oligo-éléments, des choses comme ça ?
3: Non, c'est au niveau de comment les molécules d'eau vont s'assembler entre elles. D'accord. Puisque la molécule d'eau, c'est un dipôle électrique avec un pôle plus et moins. Et c'est les fameux jeux des gamins avec les aimants, là. On les assemble. Donc plus et moins, ça s'attire. Plus, ça se
1: refuse.
3: Et donc ça, c'est par certaines fréquences, et c'est là le brevet, on va faire que les molécules vont s'assembler de façon trimère par trois pour que ça soit bon pour le vivant. Et il y a eu des expériences qui ont été menées à l'époque de Benveniste et également Monsieur Marcel Violet, où il y a eu au niveau agriculture des rendements de 40% avec cette eau dynamisée.
1: France Nature et Environnement s'est intéressé à ça, l'osmose inverse, ce genre de truc, ou pas plus que ça?
2: Non, pas forcément, parce que c'est des éléments quand même hyper techniques et hyper précis. Nous, les solutions qu'on essaie d'avoir sur le département vont plus concerner les protections directes des zones de captage d'eau. Donc on a toutes les zones de captage, essayer de mieux les protéger, être un peu plus éloigné des zones où il peut y avoir des pesticides ou des nitrates, par exemple. Et pareil, au niveau du volet industriel, faire en sorte qu'il y ait moins de rejets, de polluants éternels, comme les PFAS. Et là, à Montauban et dans le Tarn-et-Garonne, il y a des travaux en cours par les industriels pour justement émettre moins. Parce que c'est toujours moins cher de ne pas émettre que de derrière chercher à rendre l'eau encore plus propre. Et à permettre d'avoir du coup tout l'eau, tous les volumes d'eau acceptables. Après, aujourd'hui, on n'a pas forcément d'autres solutions des fois que de passer par des systèmes de nettoyeurs d'eau ou de filtration d'eau. Et il faut espérer que ça change dans les années à venir.
1: Bon, Philippe Bergerat, vous avez votre entreprise Fil de l'eau avec un stand ici sur la foire bio. Vous faites des démonstrations, des choses comme ça?
3: Alors, démonstrations, c'est dégustations d'eau.
1: D'accord.
3: Voilà. Donc, comme ça, les gens peuvent vraiment déguster cette eau. Et le retour que je peux faire, c'est que pour les personnes qui sont, en manque hydrique, c'est-à-dire que très souvent, on ne boit pas assez. Et on commence à discuter, ils prennent un verre, et puis au bout de 5 minutes, un deuxième verre, et puis dans le quart d'heure, ils ont bu 3-4 verres. Et là, pour moi, c'est un indicateur que ces personnes ne boivent pas assez. Et ce qu'il faut savoir, c'est que dans notre organisme, il y a l'eau extracellulaire et intracellulaire.
1: Ne rentrez pas dans les techniques. Les gens viendront sur votre stand et vous leur expliquerez tout ça très bien, parce que malheureusement, on n'a pas le temps sur CFM Radio ce matin. Merci d'être passé.
3: Merci à vous.
1: À très bientôt. Allez, on se retrouve dans une petite demi-heure, toujours en direct de la foire bio de Montauban au cours Foucault. À tout à l'heure.
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1: Bon dimanche sur CFM Radio, en direct de la foire bio. Je suis en compagnie de Maëva Borin, maraîchère, porte-parole de la Confédération Paysanne. Bonjour.
2: Bonjour.
1: Et on continue de parler de l'eau, de l'agriculture, de la sécheresse, de la canicule, de la loi du plomb, des pesticides qui s'accumulent dans nos cours d'eau de plus en plus à sec.
2: Exactement, exactement. Malheureusement, le problème de l'eau est aussi intrinsèquement lié avec l'agriculture. Aujourd'hui, on a des études qui sont indépendantes, hein, et même parfois des agences de l'État qui sortent et qui nous disent que entre 1980 et 2015, 40% des captages qui ont été fermés le sont à cause de taux de nitrate et de pesticides trop élevés. Alors à la fois, on manque d'eau, de plus en plus avec la sécheresse, et à la fois, eh ben, on gâche cette ressource dont on a tous besoin. La question de l'agriculture, effectivement, elle est impossible sans eau. On est bien d'accord.
1: Donc comment on s'adapte? C'est ça l'idée.
2: Il y a beaucoup d'expérimentations qui sont faites de par le monde et on aurait tout intérêt à s'y intéresser d'un peu plus près. Il y a la question des semences, bien sûr, avec des semences plus adaptées. Il serait temps d'arrêter de cultiver du maïs dans nos régions parce que ce n'est plus possible au vu de la faible pluviométrie, des faibles pluies que nous avons chaque année. Malheureusement, c'est ce que l'on voit, qu'on l'a vu encore cet été, avec à des heures très chaudes où on avait plus de 40 degrés, des hectares et des hectares arrosés abondamment de 10 heures jusqu'à 16 heures.
1: Et Thomas Devienne de l'Institut Solagro nous expliquait un peu plus tôt le maïs, la fleur de maïs, elle brûlait en quelque sorte au-dessus d'un certain degré, et donc que comme il fait trop chaud,
2: ils sont obligés d'arroser
1: pour faire baisser la température.
2: Exactement.
1: En fait. C'est même pas pour mettre de l'eau, pour donner de l'eau à la plante, mais c'est pour faire baisser la température.
2: Exactement, c'est ce qu'on va retrouver en maraîchage aussi comme problématique. Mmh. On va arroser nos serres à l'intérieur pour faire baisser la température, parce qu'il faut savoir qu'un plant de tomate, au-delà de 36 degrés, le pollen va sécher. Donc oui. On n'a plus de pollinisation. Et c'est ce qui s'est passé cet été, dans les jardiniers amateurs l'ont pu le constater.
1: Oui. Pour ça que les tomates étaient si chères, à 5,50 le kilo, elles n'ont pas baissé.
2: Exactement, oui, c'est impossible. Ça a été une année terrible pour la tomate, qui est pourtant le fruit, légume le plus consommé en France et dans notre région particulièrement. Et on a tous eu énormément de problèmes à produire de la tomate. Mais la question de la tomate, comme la question du maïs, elle est liée à l'eau, mais pas que. On voit bien, comme vous le venez de le souligner, que ce n'est pas l'eau qui est le seul levier. On aura beau arroser, au-delà de 40 degrés, on n'aura pas de pollinisation. Au-delà de ces températures-là, vous pouvez mettre autant de flotte que vous voulez, c'est comme quand vous allez vous baigner dans votre piscine et que l'eau est à 35 degrés, vous n'avez plus aucun plaisir à être rafraîchi. Vous ne pouvez pas être rafraîchi. Donc on a aussi besoin de réfléchir aux plantes les plus adaptées à cette évolution de notre climat, tout en cherchant à préserver au mieux cette ressource en eau. Donc la préserver au niveau quantitatif et qualitatif. Donc, si on commence à avoir des cultures plus adaptées, on va consommer moins d'eau. Si on fait plus attention à nos pratiques d'agriculteurs, c'est-à-dire moins de pesticides, moins d'engrais azotés, et on va avoir de l'eau. L'eau qui nous reste, on l'aura en meilleure qualité.

0: mer, les barrages, alors, que sais-je.
1: Alors voilà, vous allez, c'est très bien que vous ayez cité ces exemples, qui sont des exemples qui sont sujets à nombreux débats. Pourquoi ? Parce qu'on est bien d'accord qu'effectivement, l'eau doit être un peu plus, un peu mieux retenue quand il y en a. Nous, on va parler, et avec, de concert avec les hydrologues, de concert avec les techniciens de l'eau, on va parler de reméandrer les rivières, par exemple, de faire en sorte que l'eau prenne le plus de temps possible pour retourner à la mer. On va parler de la méthode Castor, de faire des petits barrages naturels. On va parler de préserver les zones humides, plutôt que d'utiliser, et c'est un peu l'idée qui ressort de plus en plus dans les médias et qui est défendue malheureusement par la FNSEA comme solution unique. Ce n'est pas la solution unique, ce n'est pas la solution préférable, c'est ce que nous essayons de...
0: Que ce soit les lacs collinaires, on ne parle pas forcément de méga-bassines.
1: Méga-bassines, elles sont en débat dans le département, puisqu'on a le président de la Chambre d'agriculture qui a demandé à ce qu'on puisse en faire de 1 million de mètres cubes. Vous imaginez, c'est plus que ce dont on parle à Sivens. Donc, nous, on n'est pas pour cela, on est même contre cela. Pourquoi ? Parce que quand vous avez de l'eau en sous-sol, elle appartient à tout le monde, pour tous les usages. À partir du moment où vous faites une méga bassine, qui en plus est financée par les pouvoirs publics, par nos impôts à tous, cette eau va être utilisée par une poignée d'agriculteurs qui aura investi dans la méga bassine. Donc, en fait, c'est une privatisation de la ressource. D'une part, ça c'est un vrai problème. Deuxièmement, cette eau qui est en sous-sol, elle ne subit pas l'évaporation. Vous la mettez dans une méga bassine, elle va être sujette à s'évaporer.
0: Oui, parce qu'on va aller pomper dans les nappes phréatiques. Exactement. Pour remplir les méga bassines.
1: Exactement.
0: Fait, hein,
1: vous voyez un peu, il y a c'est contre-productif par rapport à nos besoins en eau.
0: Et alors vous, on imagine bien, c'est les zones humides, mais reméandrées. C'est des travaux sur des générations, en fait.
1: Oui, mais on en voit les impacts très rapidement, en réalité. Si déjà on arrêtait de détruire les zones humides, ou de compenser quand on en détruit pour en recréer ailleurs, naturellement, on aurait des impacts qu'on voit sur du court terme, voire du moyen terme. Les retenues collinaires, on ne peut pas dire qu'on est contre, mais dans le département, on est un département qui en a le plus.
0: Il paraît qu'il faut les curer pour qu'elles soient plus efficaces.
1: Oui, effectivement, il faut les curer. Il y a plein de petites choses à mettre en place, et il faut les partager aussi. On a des agriculteurs qui partent à la retraite, qui ont des droits d'accès à l'eau, qui ont des retenues collinaires, qui pourraient servir aux agriculteurs aux alentours. Il y a un partage de l'eau à réfléchir ensemble. On n'est pas contre pour être contre, mais il faut qu'on puisse discuter. L'eau est un bien commun, et il faut qu'on puisse être tous autour de la table pour en parler. C'est ça la vision de société que porte la Confédération Paysanne.
0: Merci beaucoup, Maëva Borin. Vous avez un stand de la conf qui est un peu plus haut.
1: La conf est là pour vous accueillir pour toutes vos questions.
0: Merci. Merci d'être passé sur le studio de CFM Radio. On se donne rendez-vous d'ici une petite demi-heure, toujours en direct de la 33e foire bio d'éco-synergie à Montauban, au cours Foucault. À tout à l'heure.

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2: Un dimanche à la campagne, mais en ville. C'est ce qu'on vous propose toute la journée sur CFM Radio. On est en direct de la 33e foire bio à Montauban, au cours Foucault. On est à l'ombre, au milieu des stands. Il y a une centaine d'exposants, il y a de la musique, il y a de la restauration sur place. Et j'ai avec moi maintenant l'association Monte à Vélo et le collectif Vélo Occitanie. On entend souvent, le vélo c'est bien pour les citadins, pas pour la campagne. Pourtant la moitié de nos trajets quotidiens font moins de 5 km alors qu'on habite en ville ou à la campagne. On en discute avec Mehdi Zainoun du collectif Vélo Occitanie, bonjour.
3: Bonjour.
2: Et Laurent Pambagian de Montavélo 82.
4: Bonjour.
2: Vous allez bien?
4: Très bien.
2: Donc on a l'impression que le vélo reste très urbain dans les esprits. Est-ce que c'est vraiment le cas en Tarn-et-Garonne, Mehdi?
3: Ben c'est le cas, mais c'est pas obligé que ce soit comme ça. C'est ouais. Un état de fait, mais le vélo n'est pas réservé aux grandes métropoles et à l'urbanité. Comme vous l'avez dit en introduction, il y a plein de trajets à la campagne qui peuvent se faire, enfin qui sont courts, qui représentent 15-20 minutes de trajet à vélo.
2: C'est plus facile aujourd'hui avec le vélo électrique, j'imagine.
3: Alors effectivement, le vélo électrique gomme le dénivelé, gomme les distances aussi. On fait quand même un effort, hein. On fait une activité physique modérée. Vous n'êtes pas en train de faire un footing non plus, mais vous n'êtes pas non plus juste en train de marcher. C'est vraiment une activité physique intermédiaire. Et ça permet d'aller plus loin, plus vite.
2: Mais est-ce que les aménagements dans les campagnes sont suffisants pour faire du vélo en sécurité aujourd'hui?
3: Alors, pas encore, mais il faut pas imaginer qu'on va aménager les campagnes comme on a aménagé les hypercentres-villes. En hypercentre, on a de la densité, on a beaucoup de trafic, enfin voilà, il y a beaucoup d'usages à un endroit très précis. Et effectivement, séparer les flux, ou en tout cas mettre des zones de rencontre, voilà, dire à tel endroit il va se passer ça, ça a du sens. En campagne, les distances, on l'a dit, sont plus grandes. Donc l'idée, c'est pas de mettre des pistes cyclables sur les milliers de kilomètres de départementales qui existent. Déjà, même si on avait de l'argent, en fait, ce serait pas intéressant.
2: Mais les vélos voies vertes, c'est quand même des choses intéressantes.
3: Ah ouais, justement, voilà, il y a des voies, il y a des voies et des routes tertiaires à réutiliser. En fait, on a un réseau qui est hyper dense. On a le réseau viaire le plus dense d'Europe, en France. On le sait, hein, on voit les grandes routes, mais on a aussi plein de petites routes secondaires, tertiaires qui existent, que les locaux connaissent. Et en fait, il faut réutiliser ce réseau. Il existe. Il n'y a pas besoin de remettre du bitume. Il faut juste l'utiliser à bon escient, comme vous l'avez dit, par exemple, en transformant en voies vertes.
2: C'est à ça que vous travaillez au collectif Vélo Occitanie?
3: Exactement. Ben en fait, c'est d'aider les associations comme Monte à Vélo à sortir sans mauvais jeu de mots la tête du guidon en se disant mais regardez ce qui se fait pas très loin, soit dans le même département, soit dans le département à côté. Eux aussi, ils ont les mêmes problématiques. Bien sûr que chaque contexte local est différent, mais il y a aussi plein de similitudes. Et l'idée, c'est de dire partageons les compétences, les connaissances pour mieux avancer.
2: Monte à Vélo 82, Laurent Pambagian, c'est plus sur Montauban ou c'est vraiment sur tout le département?
4: Alors nous, on travaille essentiellement sur Montauban et sur le Grand Montauban. Depuis un an, on a une antenne qui s'est créée du côté de Moissac, et donc une antenne Terre des Confluences, qui développe ses propres activités type sensibilisation aux avantages du vélo, discussion avec les mairies et également atelier d'auto-réparation pour que les gens apprennent à réparer eux-mêmes leurs vélos et qu'ils n'aient pas besoin d'aller chez un vélociste pour... Comme ça, ça leur permet d'économiser un petit peu.
2: Bon, les aménagements urbains sur Montauban et le Grand Montauban sont à la hauteur de vos espérances aujourd'hui?
4: Pas du tout. Pas du tout. Il y a eu un changement d'interaction avec la mairie depuis les dernières élections. On a renoué.
2: On vous écoute davantage, c'est ça ?
4: Alors,
2: on vous reçoit davantage.
4: On nous reçoit davantage. L'écoute, c'est des choses qu'on va voir dans les prochains mois, dans les prochaines années. Mais au moins, il y a discussion. Il y a une volonté affichée de développer quelque chose. Après, ce qui va être développé, la dynamique qui va être enclenchée, pour l'instant, c'est pas clair.
2: Est-ce que vous prenez en compte dans vos pratiques, justement, les différentes pratiques? C'est-à-dire qu'aujourd'hui, à Montavélo, est-ce qu'on parle du vélo électrique qui peut parfois rouler jusqu'à 30 km/h, mais aussi le vélo citadin, le vélo de promenade, le vélo de sport et pourquoi pas les trottinettes également?
4: Alors. Les trottinettes, c'est quelque chose, c'est un nouveau mode de déplacement qui doit trouver sa place, et on n'est pas opposé aux trottinettes du tout. On pense que si ça nous permet de limiter la place de la voiture et l'espace occupé par la voiture, c'est une bonne chose. Il y a des choses auquel on est opposé par rapport à la trottinette, le fait que il y ait beaucoup de conducteurs de trottinettes qui se comportent pas de manière correcte, ça nous semble inadmissible. Que certaines trottinettes soient débridées et qu'elles puissent aller jusqu'à 50-70 km/h, c'est aussi quelque chose qui est dangereux pour l'ensemble des usagers de la route. Mais trouver
2: et les vélos, c'est pareil, hein, aussi. Alors, les vélos qui vont vite. Quand vous êtes peinard sur votre vélo voie verte et que vous vous faites doubler par des vélos électriques qui roulent à 35-40 km/h, et qui font pas de bruit, c'est aussi dangereux, non?
4: Ouais, on a la même problématique, mais je vais pas dire vélo électrique. D'abord, on va dire vélo à assistance électrique.
2: Ouais.
4: Et aujourd'hui, il y a effectivement une mode qui est le fat bike, donc des vélos avec des pneus qui sont très large,
2: ouais.
4: et ces vélos sont très facilement débridables et peuvent aller à des vitesses importantes sans que même le cycliste ait besoin de pédaler.
2: Il faut être plus attentif, il faut réglementer davantage. Qu'est-ce qu'il faut faire, Mehdi Zainoun?
3: Là, clairement, Laurent l'a dit, c'est de la politique publique. C'est-à-dire que si on importe des engins où on peut donc avancer sans pédaler, bah déjà, par définition, c'est plus un vélo. Un engin où on pose les pieds sans appuyer, où avec une gâchette, on peut avancer, ça rentre plus dans la catégorie vélo. Donc, effectivement, tous ces engins qui sont donc débridés, lourds, quand je dis lourd, ça veut dire que quand on se fait percuter à 50 par quelque chose de lourd, c'est tout de suite plus dangereux, ils sont importés. Donc, qui dit importé, il y a un contrôle aux douanes qui peut se faire. Il faut pas blâmer seulement les usagers en disant, mais vous vous rendez compte, vous faites ça. S'ils ont tout simplement pas la possibilité d'acheter ce genre d'engin, déjà, le problème à la racine, il est un peu plus traité.
2: De quoi vous parlez dans votre conférence à 14h à l'école Léo Ferré, dites-moi, Mehdi Zainoun?
3: Justement, la possibilité de faire du vélo à plein d'endroits différents et pour tous les publics. On nous dit souvent, alors quand on ose prendre soit l'exemple des Pays-Bas, soit même l'exemple d'autres villes en France un peu plus développées. Oui, mais nous ici c'est pas pareil. Notre territoire il est comme ça, il est pas. Voilà, on peut pas faire plus. Vous pouvez pas mettre tout le monde au vélo. Donc tout ce qu'on veut faire, c'est battre en brèche justement ces idées reçues pour leur dire, vous savez, si déjà on fait le double de ce qu'on a aujourd'hui, on part de tellement bas. C'est le ressenti, le bien-être pour tout le monde, pour la société est déjà énorme.
2: Eh bien, rendez-vous à 14h alors à l'école Léo Ferré, écomobilité, la mobilité à vélo, les enjeux. Merci d'être passé.
4: Merci à vous.
2: Merci Laurent Pambaguian, nos amitiés à l'équipe de Montavélo 82.
4: Je transmettrai.
2: Et on continue nos pérégrinations sur la foire bio de Montauban. Vous entendrez davantage plus tard Juliette Papé qui est avec nous aussi aujourd'hui. C'est Aurélien qui fait la technique, mais Juliette a un micro et elle va aller en reportage à la rencontre des différents producteurs qui sont sur les stands ici. Il y en a une centaine. À tout à l'heure.
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1: Bon dimanche sur CFM Radio, en direct de la Foire Bio à Montauban, des exposants, des conférences, des animations, animations low-tech. On va parler donc de low-tech maintenant avec deux invités, de façon ludique de toucher la sobriété technique. Chemin de Fer fait la démonstration de systèmes low-tech manipulables par le public. C'est Alizée Perrin, bonjour.
2: Bonjour.
1: Merci d'être là. Et puis Gundula Inch, vous associez un vélo à un tour de Poitiers pour des initiations accessibles dès 8 ans. Bonjour.
3: Bonjour.
1: Merci d'être là. Alors, qu'est-ce que c'est exactement le low-tech, Alizée ?
2: Et low-tech, ça peut se définir par un ensemble de technologies qui sont facilement réplicables, qu'on peut construire soi-même, donc qu'on peut réparer, et qui répondent à nos besoins de base. Le but, c'est pas de créer des objets pour créer des nouveaux besoins, c'est vraiment de répondre à des nécessités avec des objets qu'on peut créer soi-même.
1: Dans la sobriété, quoi. Du coup.
2: Pour l'aider, oui.
1: C'est vous qui avez fabriqué votre tour à pédale, Gundula Inch?
3: Oui, c'est moi qui l'ai fabriqué avec mes enfants. Moi, j'ai eu cette idée de remplacer l'électricité par les cuisses du pédaleur qui font tourner un tour pour qu'il y ait une autre personne qui puisse faire ses petits bols, ses petits pots, comme sur une tour de poterie. Et ça a été très régulé au réglo parce qu'on ne savait pas ce qui va en sortir et ça existe déjà depuis 10 ans et je me promène sur des foires et des marchés pour montrer aux enfants tout ce qu'on peut faire sans électricité et c'est un côté un peu magique qu'on en voit tourner la girelle et en eau il y a quelqu'un qui met ses mains dans la terre pour en faire un bol. Et c'est possible.
1: Et on fait ça là toute l'après-midi, hein, vous allez
3: c'est
1: le
3: ça,
1: faire. Là.
3: Toute la journée, toute l'après-midi, quand vous voulez.
1: Alizée Perrin, qu'est-ce que vous montrez à l'association Chemin de Fer là, avec votre camion rouge et votre remorque rouge là. Vous avez plein d'outils et de démonstrations autour de vous.
2: Nous, on a converti une remorque en atelier. Donc, on était itinérants pendant 5 ans et on va de lieu en lieu pour apprendre à fabriquer aux autres. Donc, on prend comme prétexte les low technologies. On peut fabriquer des fours solaires, des sécheurs solaires ou toutes sortes de machines à pédales avec l'entraînement musculaire. Mais on peut aussi tout à fait fabriquer des mobiliers, des tables de jeu en bois. Le but, c'est vraiment de fabriquer soi-même et apprendre à faire aux autres.
1: Et ça marche.
2: Ça marche bien, oui. On voit, c'est assez magique de voir que des gens qui à la base nous disent mais non, mais moi je sais pas faire ça, je suis pas capable de le faire, et qui après une journée d'atelier se rendent compte qu'ils ont fait un mobilier par eux-mêmes ou faire quelque chose de leurs mains et qui disent après mais moi je vais t'apprendre à le faire en fait, je sais le faire.
1: Qui dit low-tech dit forcément quelque chose fait avec les muscles ou bien il peut y avoir aussi de l'électricité low-tech, il peut y avoir je sais pas des panneaux solaires ou des choses comme ça.
2: Oui, ça peut être allié avec des technologies qui soient peut-être moins résilientes, mais le but c'est vraiment de pouvoir répondre à des besoins et de, par exemple, on peut faire des panneaux solaires thermiques, donc qui vont chauffer l'eau d'un chauffe-eau et ça va permettre de allié à l'électricité, parce qu'on peut tout à fait relier notre chauffe-eau, notre panneau solaire thermique à un chauffe-eau qui peut être converti électrique et thermique. Et ce qui fait que quand on a assez de soleil et qu'on a une production suffisante de soleil, ça va pallier à l'électricité. Et quand il n'y a plus assez de soleil, on le relie à l'électricité. Donc c'est vraiment, il n'y a pas une perte de confort, mais c'est un gain certain d'énergie. Autant économique que juste moins de dépenses énergétiques.
1: Bon, quand vous n'êtes pas à la foire bio de Montauban, qu'est-ce que vous faites avec l'association Chemin de Fer ?
2: Nous, on a un atelier maintenant en Ariège, à une demi-heure de Saint-Girons. Donc, on travaille, on bricole pour nous. On a une grange aussi en montagne qu'on est en train de rénover et on a créé des systèmes, donc ces systèmes autonomes, ces systèmes low-tech, dans le but de voir dans quelle mesure on peut autonomiser un habitat de 60 mètres carrés sans perte de confort. Et sinon, on accueille des gens chez nous pour faire des ateliers à poste et on continue de tourner avec la remorque pour aller dans d'autres lieux et continuer à faire des ateliers avec d'autres.
1: Et vous, Gundula, vous accueillez des publics dans votre atelier dans le Gers, près de Marciac ?
3: Oui, mais moi j'accueille, déjà j'ai une petite boutique dans le Gers, à Bassous, dans le petit village médiéval à côté de Marciac, qui est ouvert tout le temps et qui a une particularité parce qu'il y a, les gens se servent, ils rentrent dans ma boutique et puis ils donnent de l'argent, ils mettent de l'argent dans une boîte d'honnêteté, ils se servent en poterie que moi j'ai fabriquée, pas sur mon tour de pédale, mais sur un vrai tour de potier. Et puis c'est des poteries poétiques que je fabrique, où il y a toujours un petit message de bien-être dedans, et j'ai appelé mon entreprise Put en Ciel. Et j'accueille aussi des élèves pour des formations de tournage pendant une année. Et je crois ma particularité, c'est que j'allie un peu la technique du tournage qui demande quand même une maîtrise de certaines techniques avec les mains et une certaine acquise. Et puis j'allie ça avec le bien-être. Ça veut dire, pour moi, faire la poterie, c'est aussi être centré à l'intérieur de soi. Ça veut dire, on ne peut pas toucher la terre sans être touché soi-même par la terre.
1: Et ben voilà, on peut venir vous rencontrer ici toute la journée sur la foire bio. Gundula Inch de Put en Ciel et Alizée Perrin de l'association Chemin de Fer. Merci d'être passé sur le plateau de CFM Radio. Bonne
3: journée. Merci.
1: Au revoir. Allez, bon dimanche sur CFM Radio. On se retrouve tout à l'heure pour d'autres rencontres.
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1: Vous êtes bien sur CFM Radio, on est toujours en direct de la Foire Bio à Montauban et j'accueille à nouveau Maëva Borin, maraîchère et porte-parole de la Confédération Paysanne.
2: Oui,
1: rebonjour. Vous êtes venu avec Lionel Gay qui est arboriculteur et maraîcher en bio à Montclar-de-Quercy, bonjour.
3: Bonjour.
1: Et aussi avec Julien de la ferme du Patouquet à Mirabel, élevage caprin. Salut Julien.
4: Bonjour.
1: Merci d'être là, on va parler du plan quasi 1 milliard d'euros pour... les agriculteurs qui ont été touchés par la canicule, c'est le plan canicule. Alors c'est pas 1 milliard d'euros pour le Tarn-et-Garonne, mais il y en a quand même 2 millions pour le Tarn-et-Garonne. Et c'est de ça que vous vouliez parler au micro.
2: En effet, ce qui est important de souligner dans ce plan qui a été mis en place par l'État, c'est tout d'abord que sur 1 milliard, sur l'enveloppe d'un milliard, il y a 500 millions d'euros qui vont être dédiés aux assurances, à l'ISN. Donc il faut savoir qu'il y a une partie des exploitations qui peuvent souscrire à une assurance. Sauf qu'en sont exclus les maraîchers et une partie des arboriculteurs, les apiculteurs aussi. Donc en fait, cette assurance que l'État nous invite à prendre, finalement, une partie entière des agriculteurs ne peuvent pas y souscrire. Donc ça, c'est un premier problème.
1: Oui.
2: Donc sur ce plan d'un milliard, on a 500 millions déjà qui partent à ce plan d'assurance. Le reste, c'est le fonds de réarmement agricole. Et sur ce fonds de réarmement agricole, nous avons une enveloppe dédiée au département de 2 millions. Sur cette enveloppe de 2 millions, on est en train de discuter avec les autres syndicats, avec le préfet, sur qui va avoir droit et comment allons-nous affecter ces 2 millions. Malheureusement, beaucoup de filières sont en peine après cette saison affreuse, avec des pertes de rendement. Et c'est pour ça que nos collègues sont là pour en parler aussi. Je leur donne la parole.
1: Et oui, alors Lionel Gay, qu'est-ce que ça veut dire pour vous, arboriculteur et maraîcher bio, d'avoir vécu la canicule en

0: récupérer sur les fruits. On se retrouve avec des fruits flétris avant récolte, puisque l'arbre récupère l'eau dans le fruit pour se régénérer lui-même.
1: D'accord. Julien, la ferme du Patouquet, donc les vaches caprins, quel impact a la calicule sur votre travail ?
0: Alors là, dans l'immédiat et cet été, directement une baisse de production, forcément. Je parle de ce que j'ai entendu et vu en Tarn-et-Garonne. Plus loin de chez nous, je sais. En Tarn-et-Garonne, je sais pas. Mais des pertes sur les animaux, directement. En brebis, notamment, une amie qui a perdu pas mal de têtes. Donc baisse de production laitière d'une manière générale a priori. Et ensuite sur l'avenir, où irons-nous chercher les fourrages et les céréales dont on a besoin pour nourrir les animaux dans l'année qui vient?
1: Oui, mais
2: un petit point supplémentaire, parce qu'on a aussi des projets de méthanisation sur le territoire, et on se rend compte que aujourd'hui dans les méthaniseurs on envisage de mettre du fourrage. Donc qui va-t-on choisir de nourrir ? Est-ce que ça va, ce fourrage, quand il va manquer suite à des plans de canicule, il va aller aux animaux ? Ou est-ce qu'il va aller plutôt à la machine, parce qu'elle est plus rentable au système ? Donc ça, c'est une des vraies questions déontologiques, c'est une vraie question des priorisations sur lesquelles on est tous concernés.
1: Alors, on revient à ces 2 millions qui vont venir irriguer les agriculteurs qui ont été impactés par cette canicule. Vous me disiez tout à l'heure que c'était réparti équitablement entre tous les agris du Tarn-et-Garonne, ça reviendrait à donner 600 € ou 650 euros à chacun. On sent bien que là, ce serait du saupoudrage et que ça ne servirait pas à grand-chose.
2: Oui, il y a un véritable enjeu à identifier les secteurs qui ont été les plus touchés et puis affiner aux fermes qui ont été les plus touchées. Nous, ce que l'on regrette actuellement, c'est que la FNSEA et les GIA, encore une fois, font un fléchage vers les plus grosses exploitations. Les critères qu'ils ont proposés, qui nous ont été présentés comme des orientations ce vendredi par la préfecture, sont deux critères qui nous choquent, c'est-à-dire être chef d'exploitation et avoir 50 000 euros de produits bruts standard, c'est-à-dire déclarer 50 000 euros de produits. On se retrouve donc à mettre complètement à l'écart toutes ces petites et moyennes fermes de nos territoires qui sont sur nos marchés, à Montricou, à Saint-Antonin, à la Française, et qui font vivre le tissu économique local. Donc,
1: quels seraient vos critères à vous, alors, du coup
2: Déjà, pas un critère de statut, mais peut-être un critère qui serait... Quel est l'impact réel de cette aide sur le territoire ? Je vois pas l'intérêt, nous ne voyons pas l'intérêt à avoir des aides sur des exploitations qui envoient la nourriture dans d'autres pays ou à l'export.
0: L'exportation,
1: oui. Ouais. Lionel Gay, vous chiffrez assez simplement la perte que vous avez subie, oui, due à la canicule ?
0: La chiffre est là, c'est difficile, mais
1: Non, mais si les services de l'État arrivent et vous demandent de chiffrer, vous savez exactement quand. Non.
0: Non, non, il faut finir la saison, mais on voit déjà qu'on a une perte à minima de 30-40% sur ce qu'on attendait, quoi.
2: C'est les chiffres du national. Dans tous les autres départements, on voit que le maraîchage, on est à 50% minimum de pertes. On a eu, en dehors du problème d'irrigation, l'attaque de beaucoup d'insectes, notamment sur les cultures bio. Et là aussi, c'est un critère qu'il faudrait prendre en compte. Parce que est-ce qu'il est important aujourd'hui de subventionner, de soutenir une agriculture qui va, on parlait de l'eau juste avant, par ces intrants chimiques, par ces pesticides, polluer nos nappes, polluer notre ressource à tous. Est-ce qu'il ne serait pas le bon moment de flécher les fermes qui aujourd'hui ont des modèles d'avenir, des vrais modèles qui soutiennent la biodiversité, qui ne polluent pas les nappes et qui sont les plus à même d'être impactés lorsqu'il y a des invasions d'insectes parce qu'elles ne font pas appel justement à des pesticides.
1: Vous avez des rendez-vous avec la préfecture, avec les services bientôt pour essayer de donner d'autres orientations que celles que vous avez annoncé.
2: On est en lien avec eux, heureusement on a de l'écoute et le dialogue est instauré, ça c'est vraiment un très bon point. On espère avoir beaucoup plus d'écoute auprès des autres syndicats pour venir sur ces critères, sortir du statut du chef d'exploitation comme critère primordial, parce que plein de cotisants solidaires font partie de notre maillage d'agriculteurs et participent à la vie locale. Donc arrêtons de les stigmatiser, de les mettre complètement à l'écart.
1: Merci d'être venu en parler.
2: Merci beaucoup.
1: Sur le plateau de CFM, merci à vous.
0: Merci
1: on
0: à
1: vous
0: toi.
1: Retrouve
0: merci.
1: Évidemment tout au long de cette journée ici à la Foire Bio pour avoir des conversations sérieuses et moins sérieuses aussi parfois. Parce que avoir un avenir sain, ça peut être gai aussi. Il y a de la musique en ce moment là pendant que je vous parle sur la petite scène qui est là-bas. Les gens sont en train de se mettre à table et vous pouvez venir nous rejoindre ici au cours Foucault à Montauban à la

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1: Allez, bon après-midi à l'écoute des programmes de CFM, en direct de la foire bio, Biosynergie à Montauban, vers un avenir sain. Toutes les demi-heures, on discute avec des gens qui sont sur la foire. Et là, j'ai Philippe Mello de BioLive qui est avec nous. Bonjour Philippe. Merci d'être
2: bonjour,
1: là.
2: Bonjour, moi je connais pas ton prénom. Mais bon.
1: Moi c'est Rémi.
2: Bonjour Rémi.
1: Enchanté. Et Vincent Bobo d'Ibéo Cosmétique, salut.
3: Salut Rémi.
1: Et alors on va pas parler ni d'Ibéo Cosmétique ni de BioLive, quoique quand même vous nous direz de quoi il en retourne, mais on va parler des certifications bio, des labels bio. On connaît Nature et Progrès, on connaît Demeter, on connaît AB. Je viens d'apprendre Certipac Bio.
2: Ça fait partie de AB, c'est dans l'ensemble de AB, hein, Certipac. C'est comme un certes. Dans AB, il y a plein de certificateurs différents.
1: D'accord.
2: Les plus connus sont EcoCert et Qualité France qui s'appelle maintenant Bureau Veritas. Et après, il y a d'autres gens qui sont venus certifier. Donc, ces gens sont de La Rochelle.
1: Certipac Bio, d'accord. Et pour Nature et Progrès, Vincent.
3: Alors, Nature et Progrès, c'est occitan.
1: Ouais.
3: Puisque la création en 1964 à Alès, avec une cinquantaine de groupes à travers la France qui favorisent l'agriculture de nos régions.
1: D'accord. Qu'est-ce qui fait que dans ton entreprise Ibéo Cosmétique, tu as choisi ce label-là plutôt qu'un autre ?
3: Alors, la première année, c'est-à-dire il y a 15 ans, on s'était plutôt orienté vers Bureau Veritas, mais on s'est rendu compte rapidement que ça ne nous correspondait pas.
1: Pourquoi ?
3: En termes de démarche vis-à-vis de transformateurs que nous étions, vis-à-vis de l'environnement aussi, il n'y avait pas de notion assez poussée sur l'environnement. Donc, on a rencontré Nature et Progrès, ça nous paraissait plus en adéquation avec ce qu'on pensait être la bio.
1: D'accord. Et vous, Philippe Mello, pourquoi Certipac Bio ? Qu'est-ce que ce certificateur a de plus ?
2: Oui, il a un prix qui correspond mieux à mes moyens. Et puis, je cautionne pas du tout ni EcoCert, ni Bureau Veritas. C'est des gens qui m'intéressent pas.
1: Pourquoi ?
2: C'est trop grand. Je suis allé à leur réunion un jour. C'est dans le Gers, hein, qui sont installés EcoCert. J'y suis allé à leur réunion. J'avais l'impression que c'était pas du tout mon milieu.
1: Ouais.
2: On se la pétait trop pour moi. C'est pas mon truc. Je comprends très bien ta démarche auprès de Nature et Progrès. Mais le problème de Nature et Progrès, c'est que l'État, malheureusement, ne veut pas cautionner le côté bio de Nature et Progrès. Et du même coup, pour vendre avec le certificat AB, tu peux pas seulement te contenter de Nature et Progrès. Tu dois avoir en plus une mention certifiée par l'État. Et c'est un problème. Moi, j'ai essayé et je trouve que Nature et Progrès, c'est mieux aussi. Hein? Mais, il y a ce problème.
1: Et donc, Nature et Progrès n'est pas certifié par l'État, n'est pas dans le cadre des labels AB de l'État, c'est
3: ça ? En fait, c'est l'Union européenne qui n'a pas accepté le système de fonctionnement avec le système participatif de garantie, c'est-à-dire que les contrôles se font par les producteurs et non pas par un enquêteur. Et donc l'Europe n'a pas accepté ce système qui finalement est mondialement celui qui est le plus présent.
1: C'est-à-dire que c'est un collectif de pairs qui viennent regarder ce que font les autres, c'est
3: ça ? On va parler Tarn-et-Garonne, on est aujourd'hui dans le groupe, on est 20 adhérents, donc sur une dizaine de métiers. Et en fait, les personnes du groupe, donc les 20 personnes, qui vont enquêter les uns et les autres tout au long de l'année.
1: Voilà. D'accord.
3: Et après, on a évidemment des cahiers des charges techniques. On a ce qu'on appelle la boussole NESO pour voir si la personne est dans le cadre souhaité de Nature et Progrès. Et ensuite, on a une réunion qui permet de valider si la ferme ou le transformateur est dans la logique de Nature et Progrès. Voilà.
1: D'accord. L'État, lui, souhaite que ce soit plutôt un enquêteur qui soit hors des parties, qui vienne, quoi.
3: Voilà, c'est le côté capitaliste qui ressort. Faut toujours payer, faut toujours payer, faut toujours payer. Et donc, du coup, ça a entraîné les créations d'EcoCert avec tous les travers que ça peut avoir, c'est des personnes qui connaissent beaucoup moins le monde réel d'une ferme.
1: D'accord, EcoCert qui est dans le label Abeille, lui. Chez Certipac Bio, qui c'est qui vous contrôle
2: Des jeunes, le plus souvent, qui doivent être diplômés. Hein. C'est leur boulot. Je ne sais pas exactement.
1: Mais vous avez un cahier des charges.
2: Bien sûr.
1: Vous êtes, si j'ai bien compris, une entreprise d'achat et de revente d'huile d'olive. C'est ça.
2: Donc,
1: vous cherchez des fournisseurs et il faut que vos fournisseurs, ou que vous les trouviez, vous soyez sûr qu'ils soient bien bio.
2: Bah, je n'achète qu'avec certificat. Lui, il doit être certifié aussi.
1: D'accord. Et c'est le même certificat, Certipac Bio, pour
2: non,
1: tout le monde.
2: Non, en fait, le certificat, ça ne serait pas possible. En France, il y en a pas mal de certificateurs. Et si je vais en Espagne, en Italie, j'ai d'autres certificateurs. Et donc, tous doivent être reconnus par l'Union européenne. C'est assez simple. Ça, c'est pas trop mal. Ça marche plutôt bien. Et ce qui me semble agréable, c'est que, en fait, moi, j'espère que le bio, ça devienne quelque chose de courant et pas marginal. Alors qu'avec Nature et Progrès, sa méthode, peut-être ça reste un peu confiné. Et ça m'embête un peu. Bien que je trouve ça mieux, quelque part, leur certificat qui tient compte de l'environnement, qui tient compte de comment on traite ses employés, ça me paraît bien, sain. Mais est-ce qu'on arrive à mettre ça en place à un niveau important? Hein, c'est-à-dire que le bio soit pour tout le monde. C'est pas, il s'agit pas de faire du.
1: Ça peut être que petit, Vincent Bobo.
3: Il y a 32 métiers, il y a 1200 professionnels à ce jour. Donc à travers la France, il y a une branche internationale dans plusieurs pays en Amérique du Sud. Mais ça reste une petite structure, en effet. C'est beaucoup plus à taille humaine. L'obligation de Nature et Progrès, c'est le lien à la terre qui est énorme. Donc ça veut dire que pour nous, en tant que transformateurs, on a une ferme florale aussi. C'est-à-dire que transformer des produits, c'est bien, mais il faut avoir ce lien à la terre qui nous unit tous ensemble, tous les adhérents de Nature et Progrès.
2: En fait, je vais critiquer, oui. Mais je veux surtout pas critiquer Nature et Progrès d'une certaine façon. On pourrait presque dire, entre spécialistes du bio, on peut voir chacun les avantages et les inconvénients de l'un comme de l'autre. Hein. Parce que Nature et Progrès, j'ai été Nature et Progrès dans mes débuts, mais quand ils ont été obligés de devenir AB, il fallait que je prenne AB en même temps et Nature et Progrès.
1: Donc ça fait,
2: je sais pas comment ça s'est passé exactement.
1: Deux certifications.
2: Exactement.
1: Et donc deux fois, payer deux fois.
2: Moi, je suis pas attaché à la terre, si tu veux, si ce n'est parce que je mange, hein, et que j'ai des déchets qui retombent dans la terre. Hein.
1: Mais sinon. Mais vous pourriez pas être Nature et Progrès si vos fournisseurs sont à l'autre bout du monde.
2: Tout à fait.
1: Ça peut pas marcher.
2: Et puis que j'ai pas de terrain, moi. Enfin, j'ai un champ d'olivier, mais tu vois, c'est pas vraiment, je suis pas paysan.
1: Ouais.
2: J'ai pas cette attache, je n'en ai pas envie. C'est pas mon métier. Mon beau-père, il est paysan. Je l'aime beaucoup. C'est charmant. J'aime les paysans. Je vis des paysans. J'ai plus que du respect.
1: C'est bien qu'il y ait cette diversité, finalement, des labels, que chaque entreprise, chaque producteur puisse trouver, finalement, son mode de fonctionnement.
2: Ça me paraît pas mal comme idée. De la diversité, il semblerait que ce soit pas toujours négatif.
3: La seule complexité dans tout ça, c'est qu'il faut que le consommateur s'y retrouve.
1: Mais oui. Ah.
3: Et c'est ça qui est le point important, c'est qu'aujourd'hui, il faut que le consommateur puisse dire en bonne connaissance de cause, oui, j'achète du bio parce que c'est meilleur, parce que c'est meilleur pour la santé et que j'ai une action militante. Voilà,
1: Par exemple, le label AB, depuis qu'il est européen, il y a un petit peu un faible pourcentage de pesticides et de tout
2: non,
1: ça qui peut être dedans.
2: Pour dire ça, ça ne paraît pas sérieux de dire ça.
1: Non, d'accord.
2: Non, là-dessus. Alors après, le contrôle est plus ou moins bien fait. C'est ce sur quoi je voulais un peu parler, c'est que j'espérais passer à un degré supérieur de contrôle, c'est-à-dire se servir enfin plein de laboratoires dont les fraudes disposent et faire entrer le bio dans un monde de surveillance. Désolé, mais pour le moment, il y a beaucoup de pollution par les produits chimiques. On doit faire attention à ce que ce soit exempt, ce que nous présentons, avec quelques tolérances vis-à-vis des voisinages éventuels, qu'on peut pas demander au mec qui est en bio de pas avoir un voisin en chimie. Il peut rien faire, il va pas changer son voisin. Hein? Mais quand même, je trouve qu'on pourrait faire un pas de plus de sécurisation, moins de paperasse, plus de laboratoire. Voilà le bio de demain.
1: Ce sera le mot de la fin, à moins que Monsieur Bobo ait quelque chose à rajouter.
3: Non, mais très bien, très bien, très bien.
1: Merci beaucoup.
3: Merci à toi,
1: Rémi. Merci Vincent Bobo, merci Philippe Mello d'être venu parler un petit peu de ces certifications. Voilà.
2: Bonne journée.
1: Bonne journée. Ciao. À vous. On se retrouve un peu plus tard, toujours en direct de la Foire Bio sur CFM Radio.
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3: Bon dimanche après-midi sur CFM Radio, en direct de la 33e foire bio d'Écosynergie à Montauban, pour un avenir serein. On continue nos plateaux au rythme de deux conversations par demi-heure, parfois avec plusieurs intervenants, parfois avec un seul. Aujourd'hui, là, maintenant, tout de suite, c'est Laurent Derap qui est avec nous de l'association Terra, et on va parler de la médecine castor citoyenne. Alors là, il y a une série de mauvais valise qu'il va falloir nous expliquer. Laurent, bonjour.
4: Bonjour.
3: Qu'est-ce que c'est la médecine castor citoyenne ?
4: La médecine, c'est une pratique de restauration des cours d'eau, parce que, comme son nom l'indique, médecine, parce que nos cours d'eau sont malades. Nos cours d'eau sont malades parce qu'ils sont profondément incisés, qu'ils sont rectilignes, qu'ils sont drainants. Et qu'ils assèchent le territoire depuis maintenant des siècles. Ils ne font plus le rôle de régulation qu'ils devraient avoir, que ce soit la régulation thermique, la régulation sédimentaire, la régulation écologique. L'agriculture moderne, industrielle, a façonné le paysage pour que les cours d'eau soient le plus rectilignes possible et qu'ils prennent le moins de place sur les territoires agricoles, sur les terres agricoles cultivables.
3: Du coup, on perd de la biodiversité, on perd des zones humides, l'eau s'en va beaucoup plus vite jusque dans les océans et n'est pas assez retenue finalement sur les territoires.
4: Voilà, elle n'est pas assez retenue profondément dans les sols. Les sols sont pauvres en matière organique. Vu qu'ils sont travaillés profondément par le travail mécanique, les intrants chimiques, les pesticides appauvrissent d'autant plus la vie du sol. Et cette combinaison de matière organique et de texture argileuse, limoneuse ou sableuse ne fait plus son office de rétention de l'eau. Comme on parle jusqu'à il y a un chiffre comme ça qui dit que 1% de matière organique retient entre 150 et 350 mètres cubes d'eau à l'hectare.
3: Oui, du coup, ça fait un gros manque. Mais alors, comment on fait ? C'est quoi cette fameuse médecine castor ? Comment on remédie à ce problème, à cette maladie ?
4: Alors, castor, parce qu'en fait, on s'inspire du castor pour venir faire des ouvrages filtrants qui vont ralentir l'eau. Donc, c'est une succession de couches de terre, de branches, et de branches de plus en plus grosses au fur et à mesure qu'on monte les couches. Et en fait, cet ouvrage, on pose les branches dans le sens du flux et non pas en travers. Donc c'est pour ça qu'on parle pas de barrage, mais bien d'ouvrage qui, du coup, est filtrant et non pas bloquant. Et donc le flux de l'eau passe à travers l'ouvrage et de ce fait est ralenti par la succession de

0: travail qu'on peut faire sur n'importe quel cours d'eau ou il y a des exemples aujourd'hui qui sont faits.
1: Donc nous on mène un projet, on mène le projet Restore qui est donc le projet de l'association Terra à Montaigu de Quercy, qui est le premier projet castor médecine castor citoyenne en France. Et donc on s'attelle à déposer des dossiers loi sur l'eau à la DDT pour qu'ils acceptent nos, qu'ils valident nos chantiers, qui nous donne l'autorisation d'intervenir sur les sur le milieu rivière, parce qu'il faut savoir que on n'intervient pas comme ça dans les cours d'eau.
0: Bien sûr. Heureusement.
1: Heureusement, tout à fait. Et donc tout notre travail, c'est d'arriver à faire accepter à la DDT la pertinence de ce type de projet. Et comme on est citoyen, on est une association, le but c'est de sensibiliser et de faire venir par l'expérience vivre. De remettre les pieds dans la rivière, en fait, ça fait un bien fou, quoi. C'est vraiment incroyable. Mais on retrouve notre enfance.
0: Vous avez commencé quand? Et est-ce qu'on peut voir le résultat, mesurer, en fait, le résultat de ces fameux médecine castor, de ces, pas barrages, mais de ces filtres, quoi.
1: De ces ouvrages, oui. Ouais. Alors, on a eu l'autorisation pour intervenir sur un cours d'eau l'année dernière. Ce projet, il existe depuis un an et demi. Et donc on est intervenu sur un petit ruisseau qui s'appelle le Présent, qui est un affluent de la Petite Séoune au sud de Montaigu. Et donc c'est, alors pour répondre à votre question avant, en fait on peut pas intervenir sur des fleuves, c'est pas possible. Déjà les castors n'interviennent pas sur les fleuves.
0: Donc on intervient sur des petites rivières.
1: Parce que le but en fait ce n'est pas de gérer les rivières qui sont malades en aval, mais de gérer tout ce qui est en amont. Retenir l'eau sur les têtes de bassins versants, c'est le béaba de comment prévenir les inondations et les sécheresses. Plus on retient de l'eau en amont, plus on va éviter les phénomènes de territoires malades, de paysages malades, dont on a les conséquences en plein hiver. Les inondations, elles se trouvent toujours en aval, là où il y a les confluences, jamais en tête de bassin versant. Donc, nous, on intervient vraiment sur les tout petits rues, les petits ruisseaux qui sont soit permanents, soit pas permanents. On fait plutôt les chantiers au printemps et à l'automne. Donc là, on est intervenu sur le présent, l'affluent de la Petite Séoune. On a fait des chantiers à Saint-Amand-du-Pêche sur un cours d'eau qui est pas classé, donc il n'y a pas de déclaration à faire à la DDT. Et là, on a eu l'autorisation pour faire un prochain chantier fin octobre sur la Thomas, qui est un affluent de la Bariolonne. Sur un linéaire de 500 mètres, on va faire 34 ouvrages.
0: D'accord.
1: En 3 week-ends, les 17, 18, 24, 25 et 31 octobre, 1er novembre.
0: Et ensuite, ça, vous mesurerez le résultat à quel moment?
1: Alors, on est suivi, enfin, en tout cas, on fait ce travail en coopération avec le syndicat de bassin versant, qui, lui, a des financements via l'Agence de l'eau pour aller mesurer les effets et documenter les expériences, parce qu'on a besoin de retours pour crédibiliser la démarche. Il faut savoir qu'il y a tout un mouvement national autour de cette technique-là, qui est hébergé par ce qu'on appelle le MAPCA, le Mouvement d'Alliance avec le Peuple Castor, qui fait partie de tout un courant qu'on appelle l'hydrologie régénérative. Il y a une association qui s'appelle PUR, P-U-H-R, pour une hydrologie régénérative. Et ça, ce mouvement national de remettre de l'eau dans les territoires par différents moyens, dont la médecine castor, citoyenne ou pas citoyenne, elle a besoin
0: d'être validée.
1: D'être validée scientifiquement. Validée, et donc, il y a des techniques qui existent pour suivre les effets des ouvrages. On va mettre des piézomètres pour savoir combien d'eau s'est infiltrée en plus dans les sols depuis qu'il y a les ouvrages. On va utiliser des indicateurs de biodiversité. On va étudier les habitats des piscicoles.
0: Ça n'empêche pas aux poissons, ça n'empêche pas les poissons de vivre dans ces cours d'eau.
1: Au contraire.
0: De les remonter s'ils ont besoin de les remonter.
1: Voilà, comme ils sont filtrants, la piscifaune passe à travers les ouvrages.
0: Passe à travers.
1: Et comme ça
0: existe ailleurs dans le monde, pardon, je vous coupe un peu, mais le temps, malheureusement.
1: Tout à fait. Justement, il y a une étude américaine, parce que ces projets-là, enfin, ces types d'ouvrages, ils viennent des États-Unis. Ça fait 15 ans là-bas qu'ils font des ouvrages castor un peu partout. Et donc c'est l'université de l'Utah qui s'est vraiment penchée sur le Salt Lake City.
0: D'accord, donc c'est vraiment documenté là-bas. C'est déjà scientifiquement prouvé que ça fonctionne aux États-Unis, donc pourquoi ça fonctionnerait pas ici?
1: Mais oui, la physique est la même aux États-Unis qu'ici. Hein. Les graviers restent des graviers, l'eau c'est toujours H2O.
0: Vous faites une conférence tout à l'heure, votre association.

0: L'association Terrain avec c'est Joël Naillet qui vient faire cette conférence.
1: Voilà, j'accompagne Joël qui est donc le chargé de mission de l'association, qui a été qui a été volontaire pour prendre en main ce projet dès le début et qui a vraiment initié la démarche. Et donc c'est lui qui va venir faire cette animation et moi je viens le soutenir et intervenir pour compléter ses propos.
0: Et donc c'est je crois je ne sais plus à quelle heure c'est.
1: À 15h30
0: et c'est toujours au même endroit à l'école Léo Ferré. Merci d'être venu sur le plateau de CFM Radio. Au plaisir. Voilà, c'était Laurent Derap de l'association Terra. Vous retrouverez le podcast de cet entretien sur notre site cfmradio.fr. Je vous rappelle qu'on est en direct de la foire Bio Éco-Synergie de Montauban, encore tout ce dimanche après-midi. Dans quelques minutes, vous allez retrouver sans doute Juliette Papé qui est partie en mode reportage à la rencontre des exposants. À tout à l'heure.
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0: Vous écoutez CFM, il est 15h, toujours en direct de la foire Bio-Éco-Synergie à Montauban, au cours Foucault. Dans quelques minutes, vous allez retrouver Juliette qui est partie en reportage à la rencontre des exposants de cette 33e foire bio. Pour le moment, on continue ce dimanche en musique à l'écoute des programmes de CFM avec One Republic.
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0: vers un avenir sain, c'est le thème de cette 33e foire bio d'éco-synergie organisée ce dimanche 20 septembre à Montauban, au cours Foucault. CFM est partenaire de l'opération. On a un studio mobile installé au milieu, dans les allées, et parmi les 95 exposants, eh bien, Juliette Papé en choisit quelques-uns. Et donc, dans quelques minutes, vous allez la retrouver pour un premier reportage.
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1: Bonjour à toutes et à tous, on est toujours en direct depuis le cours Foucault à Montauban pour la 33e foire bio de la ville. Et là, on est avec Béatrice de l'entreprise L'Étoile de Vie. Bonjour.
2: Bonjour à tous.
1: Donc, est-ce que vous pouvez me présenter un peu votre entreprise ?
2: Bonjour. L'Étoile de Vie, c'est une entreprise de surcyclage de voiles de parapente en accessoires ultra légers.
1: Comment elle est née, cette idée ?
2: Alors, au départ, c'est avec une couturière qui a travaillé pour faire des blouses à partir de voiles de parachute lors du Covid. Et avec, en faisant ces blouses, on s'est retrouvé avec plein de déchets. Et de ce fait, on s'est dit, il y a matière à utiliser ça. Donc, on a développé cette activité de trousse.
1: Donc, vous, c'est principalement les toiles de parapente, c'est ça ?
2: Oui. Donc, c'est vrai que les blouses étaient en voile de parachute, mais le parachute étant plus mou que le parapente, le parapente permet de structurer et de donner une forme quand même aux accessoires.
1: C'est quoi les accessoires qu'on retrouve dans votre entreprise ?
2: Nos accessoires sont orientés pour la randonnée et les voyages. Donc des trousses de toilette, étuis brosse à dents, étuis savon, sac à linge et différents types de portefeuilles, porte-monnaie.
1: Comment vous les récupérez, ces voiles ?
2: Actuellement, on a un réseau avec des écoles de parapente dans les Pyrénées. Et ensuite, les particuliers qu'on rencontre comme ça sur des foires bio, sur des marchés de créateurs, qui sont contents que leur voile ait une deuxième vie.
1: Et donc, vous fonctionnez essentiellement avec des dons ?
2: Oui, essentiellement, c'est un don parce que la voile a de nombreuses attaches. Il faut la démonter, il faut la découper, il faut la laver. Et par contre, quand c'est un particulier, ce qu'on s'attache à faire, c'est lui faire une création avec sa propre voile en souvenir.
1: Ça vous prend longtemps de faire, par exemple, une trousse de toilette ?
2: La couture en tant que telle n'est pas la majorité du temps du travail réel. Le plus gros du temps, c'est le démontage et le découpage. On se rend compte au fil du temps que la couture, le temps passé derrière la machine à coudre, ça doit représenter 30% du temps maximum.
1: Vous êtes combien dans l'entreprise ?
2: On est deux couturières actuellement. Et on fait tout de A à Z, de la récupération des voiles, leur démontage, le nettoyage et après la création et la vente.
1: Et si jamais les gens veulent vous donner des voiles, est-ce qu'on peut vous contacter par un site internet, quelque chose ?
2: Oui, bien sûr. Ils peuvent nous contacter. Il y a un contact via le site internet, l'étoiledevie.com. Et ensuite, on s'organise pour limiter les frais de transport. Donc, lors d'un déplacement, là aujourd'hui, on est à Montauban et on a récupéré une voile de paramoteur. Voilà, la personne était on l'a rencontré à Loudenviel au mois de mai, le monsieur. Et c'est aujourd'hui qu'on récupère la voile. Voilà, donc le transport n'est pas perdu.
1: Merci beaucoup.
2: Merci, bonne journée.
1: Si vous voulez découvrir l'entreprise L'Étoile de Vie, ça se passe au cours Foucault à Montauban. CFM est en direct toute la journée. On se retrouve dans quelques minutes pour un nouveau reportage.
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1: Vous écoutez CFM, il est 15h36 et je vous souhaite passer un bon après-midi à l'écoute des programmes de CFM. Peut-être vous vous réveillez de la sieste, c'est le moment d'aller faire un tour à Montauban, au cours Foucault, et de rejoindre la 33e foire bio déco synergie. On vous l'a fait vivre depuis le cœur toute l'après-midi. Dans quelques minutes, on retrouve Juliette Papé pour un nouveau reportage au milieu des stands de la foire. Bio.
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7: Bonjour à toutes et à tous, CFM Radio est en direct de la 33e Foire Bio de Montauban. Ça se passe au cours Foucault et là on est sur le marché des exposants et des producteurs avec Fabien de la Ferme Radieuse. Bonjour Fabien.
8: Bonjour.
7: Alors est-ce que vous pouvez me présenter un peu votre entreprise ?
8: Alors nous, ça fait 10 ans qu'on s'est installé justement sur la commune de La Capelle-Livron. On est apiculteur et on produit de la spiruline sur la ferme. Et entre autres, on a un atelier où on va faire beaucoup de transformations, toujours pur miel. Et on va essayer d'utiliser justement la spiruline pour la mettre, par exemple, comme dans des granolas ou dans des pâtes à tartiner ou dans des barres énergétiques, par exemple, pour les sportifs.
7: Du coup, c'est quoi la spiruline exactement ?
8: Ah, la spiruline. Alors, on va dire que c'est comme une micro-algue. Et en fait, c'est un super aliment qui est très riche en protéines, fer, calcium, beaucoup de vitamines, des oligo-éléments, des minéraux. C'est un des aliments les plus complets qu'on retrouve sur Terre, après le lait maternel. Et en fait, ça se cultive. Et en France, on est le seul pays producteur en Europe.
7: Et ça se cultive comment ?
8: Alors très simplement, c'est de l'aquaculture, donc il y a des bassins. On crée un milieu principalement avec du sel et du bicarbonate. C'est le milieu où la spiruline va se développer. Et en fait, tous les 2-3 jours, on va pouvoir la récolter et à travers un filtre, tout simplement. Et après, on va la déshydrater. Et ça va permettre en fait, de la garder en fait, plus longtemps. Voilà.
7: Donc c'est comme une plante en fait qui pousse en 3 jours. Ça...
8: Alors en fait on est effectivement c'est pas une plante. On dit que c'est une microalgue, mais au fond biologiquement en fait c'est une cyanobactérie. Donc c'est un petit peu la même famille que ces fameuses cyanobactéries algues vertes qui nous embêtent tout l'été. Sauf que celle-ci, c'est un aliment.
7: D'accord. Et c'est quoi ces bienfaits un peu pour, la santé, le corps ?
8: Alors, c'est beaucoup pour tout ce qui est les femmes qui sont en carence en fer ou changements hormonaux. Ensuite, ça va permettre de mieux fixer l'oxygène dans le sang. Donc, il y a une notion de récupération d'effort, qu'on fasse du sport ou non d'ailleurs, et vraiment un gros boost immunitaire.
7: Et qu'est-ce que vous proposez comme produit sur votre stand ?
8: Alors nous, comme je vous l'ai dit, donc ça va, on va travailler sur ces notions de spiruline et spiruline. Donc en spiruline, on a les spirulines brutes, brindilles, poudres, comprimées. On fait aussi des spirulines, on va mélanger en fait des végétaux pour cibler un petit peu plus les usages. Donc

0: des sirops Tapropolis. On a différents miels de cru, on va dire, sur tout ce qui est vallée de l'Aveyron. On va aller chercher des châtaigniers également vers Decazeville dans la vallée du Lot. On va monter à la montagne, à la Cône, pour tout ce qui est le miel de flore sauvage, le miel de montagne. Mais on va aussi façonner le miel avec des épices. On a un produit qui s'appelle le spirumiel, qui est de la noisette torréfiée avec du miel et de la spiruline. Et là, dernièrement, on propose également du miel avec de la propolis et des miels avec des végétaux, voilà.
1: Et tout à l'heure, vous disiez que vous faites la spiruline en comprimé, et ça se prend comment, ça se consomme comment?
0: Alors, la spiruline déshydratée, c'est des petites paillettes ou des petites brindilles, mais c'est vrai que dans l'usage, en tout cas, quand on commence, des fois, ça peut... faut proposer une forme, en tout cas, qui convient à chacun. La brindille, c'est vrai que ça se met pratiquement, en fait, sur soit des granolas, ou soit aussi de la salade, mais certaines personnes ont plus de facilité avec les comprimés, donc là, bon, on le met en poudre, on a une petite machine qui compresse, et le petit comprimé sort.
1: Merci beaucoup.
0: Merci.
2: Merci Juliette, on te retrouve tout à l'heure dans une petite vingtaine de minutes avec un nouveau reportage en direct de la foire Bio Éco-Synergie de Montauban. À tout à l'heure.
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0: Bon après-midi sur CFM Radio, bon dimanche en direct depuis la Foire Bio de Montauban, 33e Foire Bio, avec dans quelques instants, juste après la pub, Juliette, que l'on va retrouver sur un stand avec une productrice d'alpaga. A tout de suite.
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3: CFM est en direct du cours Foucault à Montauban pour vous faire vivre l'événement de la foire bio, cette 33e foire bio. Là, on est toujours sur le marché des producteurs avec Amandine de la ferme du Pêche de l'Abeille, c'est ça ?
4: C'est ça.
3: Bonjour.
4: Bonjour.
3: Alors, est-ce que vous pouvez me présenter un peu votre entreprise ?
4: Donc, nous, on est éleveurs de chèvres angora et d'alpaga. Donc, on fait transformer la laine mohair et la laine d'alpaga. Et là, sur notre stand aujourd'hui, on a uniquement la laine mohair, puisque la laine d'alpaga est toute en transformation. Donc, on verra l'an prochain, il y aura les deux. Et voilà, donc en fait, on fait partie d'un collectif d'éleveurs. On met en commun notre laine, on fait transformer et on récupère les produits transformés ou en fil. Et nous-mêmes transformons donc en tricote une partie des produits qui sont sur le stand.
3: Vous avez combien d'animaux en tout ?
4: Alors, on a 74 chèvres et 13 alpagas.
3: Et comment ça se passe au niveau de la tonte, par exemple, les choses comme ça, c'est quoi le procédé pour arriver à ces produits ?
4: Alors, en fait, pour les chèvres, on va tondre deux fois par an. D'ailleurs, la tonte, c'est demain, pour, c'est l'actualité, pour les chèvres. Et ensuite, on va trier la laine. Et ensuite, on va l'envoyer. On a notre atelier coopératif à Castres, qui s'appelle la Sica Mohair. Donc, elle va être regroupée avec tous les éleveurs faisant partie du collectif. Et ensuite, elle part dans le circuit de transformation. Donc, en l'occurrence, c'est lavé. Donc, ça part en Italie pour tout ce qui est lavage, cardage, peignage, filage, les teintures. Et puis ensuite, ça revient pour le tricotage et le tissage, puisque le tissage se fait à Castres, à notre atelier coopératif.
3: Ça prend du temps, j'imagine.
4: Il faut compter un minimum de 6 mois.
3: Voilà. Donc 6 mois pour avoir la laine, pour pouvoir la tisser ensuite, c'est ça ?
4: Voilà, pour passer de la laine brute à la laine finie au fil.
3: D'accord. Et donc ensuite, c'est comme des bobines, enfin des pelotes,
4: des
3: en
4: pelotes,
3: fait, c'est ça ?
4: Voilà, on a les pelotes. Et puis, donc soit les personnes achètent directement les pelotes, soit les produits finis. Et nous, on peut transformer avec les pelotes sur commande ou bien notre guise. En fait, on fabrique des snoods, des tours de cou, des bérets, des bonnets, des mitaines, voilà, des pulls.
3: Donc ça, c'est une collection permanente, enfin, c'est...
4: Oui, oui, oui. Moi, je fais la vente, en fait, sur les marchés. Donc, on est dans le Lot, hein, sur la commune des Arcs. Et donc, je fais différents marchés dans la semaine pour vendre mes produits. C'est de la vente directe à chaque fois.
3: Et donc, on vous retrouve sur quel marché, dans quel département ?
4: Alors, donc, c'est le département du Lot, 46. Et je fais toute l'année, je fais le marché de Gourdon le samedi et Casal le dimanche. Parce qu'après, j'en fais d'autres l'hiver, mais voilà. Catus, Cahors, à voir. Voilà, mais dans l'hiver.
3: Et là, du coup, sur la foire, depuis ce matin, vous avez vu du monde beaucoup ?
4: Oui, il y a beaucoup plus de monde. On a la chance qu'il fasse très beau cette année, parce que l'an dernier, c'était pas tout à fait ça. Et donc, voilà. Donc, du coup, il y a beaucoup de gens qui se baladent, qui découvrent, des gens qui connaissent, puisque moi, ça fait plusieurs années que je viens. Et donc, qui reviennent régulièrement pour m'acheter des produits. Et voilà, des tricoteuses, notamment.
3: Merci,
4: avec plaisir.
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0: Bon après-midi sur CFM Radio, toujours en direct depuis la foire bio de Montauban. 33e foire bio, il fait beau ici, sous les arbres du cours Foucault. Et on va retrouver juste après la pub Juliette en compagnie de Capucine Bondelu, paysanne herboriste.
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3: Tout au long de la journée, le cours Foucault de Montauban accueille sa 33e foire bio. Cette année, au programme, il y a des conférences, des concerts, des ateliers, mais aussi un marché des exposants. Et aujourd'hui, on est avec Capucine de l'entreprise Les Capucines. Bonjour. Alors, est-ce que vous pouvez me présenter votre entreprise ?
4: Oui, alors ça s'appelle Les Capucines, comme mon prénom d'ailleurs. Je cultive des plantes aromatiques et médicinales à Gaillac, dans le Tarn.
3: Comment c'est venu cette idée ?
4: Alors, c'est venu il y a quelques années. Je pratiquais beaucoup la marche, la randonnée. Et à travers cette pratique, je me suis intéressée aux plantes. Je me suis rendu compte qu'on pouvait les manger, qu'on pouvait aussi les utiliser pour leurs vertus. Et voilà, à partir de ce moment-là, une porte s'est ouverte. Et ensuite, j'ai fait une formation agricole qui me permet maintenant de pouvoir accéder à des terres agricoles et cultiver dessus.
3: Donc, en fait, c'est pas vos terres, c'est ça ?
4: Oui, c'est ça. Alors, en fait, pour l'instant, je suis dans une structure qui s'appelle l'Essor Maraîcher. C'est un espace test agricole. C'est un lieu où on peut démarrer des activités pendant 3 ans. Pour au cours de ces 3 premières années, se rendre compte si c'est vraiment ça qu'on a envie de faire. Et du coup, on loue des terres, du matériel et on peut se tester. Voilà. Et là, je suis en troisième année, fin de troisième année. Donc, ça a confirmé l'envie de m'installer. Et je suis en cours d'installation sur une autre parcelle à Gaillac, où je suis en contact avec un agriculteur qui m'aide à m'installer. Donc, on a encore quelques détails à voir avec l'urbanisme pour faire construire le futur atelier, mais c'est en cours.
3: Et c'est quoi les plantes que vous cultivez ?
4: Alors, je cultive une trentaine de plantes différentes. Y a des plantes que je cultive pour leurs feuilles, d'autres pour leurs fleurs. Pour vous donner une petite idée, on a des classiques comme le romarin, le thym, la sarriette, l'origan. Au niveau des fleurs, ça va être plutôt des camomilles, de la mauve, du calendula. Voilà. Et après, je complète mes cultures avec de la cueillette sauvage.
3: Et c'est quoi les produits que vous en faites ?
4: Alors, je fais avec une gamme pour la cuisine. Donc, il y a des sirops, des huiles, des vinaigres, des condiments également. Et l'autre gamme est plutôt axée médicinale. On y retrouve des infusions, de la gémothérapie, des alcoolatures. Voilà, j'essaye de utiliser différentes matières premières pour extraire les plantes et voilà, pouvoir retrouver tout ce qu'elles ont d'intéressant, aussi bien au niveau arôme que vertu.
3: Vous parlez de gémothérapie, c'est quoi exactement ?
4: Alors, la gémothérapie, c'est une manière de travailler avec la plante. C'est les bourgeons des arbres, également les jeunes pousses des plantes que je cueille au printemps et que je mets directement dans un macérat composé d'alcool, de sucre et d'eau. Donc, j'utilise du cognac et du miel d'acacia pour ça. Et cette préparation va extraire les principes actifs qui sont dans le bourgeon. L'idée, c'est que le bourgeon, c'est comme l'embryon de la plante et on retrouve dedans toutes les informations médicinales concentrées.
3: Et justement, dans votre gamme médicinale, c'est quoi comme produit ? C'est pour quels problèmes médicaux ?
4: Alors moi, je ne conseille pas... en fait, il faut être pharmacienne ou médecin pour pouvoir conseiller des plantes médicinales. Donc j'ai sur mon stand des livres à disposition. Et j'ai également classé les différents bourgeons par rapport au spectre sur lequel ils peuvent agir, que ce soit hormonal, digestif... ORL, ostéo-articulaire, voilà. C'est assez fou en fait tout ce que ça peut avoir comme action.
3: Merci. L'entreprise Les Capucines est au cours Foucault de Montauban pour la 33e foire bio jusqu'à la fin de la journée. Et nous, on est toujours en direct sur CFM. On se retrouve dans quelques minutes pour un nouveau reportage.

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2: Il est 17h sur CFM Radio. Bon après-midi à l'écoute de nos programmes. Toujours en direct de la foire bio d'Écosynergie à Montauban, 33e foire bio avec Aurélien à la technique et Juliette Papé aux réseaux sociaux et au reportage. On va la retrouver dans quelques minutes, Juliette Papé, encore sur l'un des nombreux stands de cette foire bio. D'ici là, évidemment, c'est la musique qui continue de vous accompagner sur CFM Radio. Bon dimanche à vous.
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0: si vous venez à Montauban au cours Foucault sur la 33e foire bio et que vous arrivez par le quai Montmurat, eh bien vous allez tomber en plein sur l'atelier de poterie à vélo. Pédaler à vélo pour faire tourner un tour de potier, c'est ce que propose Gundula. Et Juliette est allée à sa rencontre. C'est à suivre dans le programme de CFM Radio.
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3: CFM est en direct du cours Foucault de Montauban. C'est là que se passe la 33e foire bio de la ville. Et là, on est sur le stand de Gundula Inch avec son pédale à terre solidaire.
4: L'eau entre la terre et les mains, voilà, pour que ça glisse. Alors, c'est vous qui allez décider où elle va, la terre.
5: D'accord.
4: Et l'intérêt, c'est qu'elle reste centrée au milieu et que vous la décentrez pas. Ouais. C'est pour ça qu'il faut faire toujours des gestes lents, mais décidés quand même. Mm-hmm. Voilà. Du coup, vous allez d'abord crocheter les pouces et puis tu peux commencer à pédaler. Voilà, c'est ça. Voilà, super.
3: Comment ça se passe, ces ateliers, depuis ce matin?
4: Oui, il y a beaucoup de monde. Hein. Ils sont tous très enchantés de faire ça. Ils repartent avec leur petit bol qu'ils peuvent dessiner après. Hein. Voilà, et c'est un travail collectif, solidaire. Hein. Il y a une personne qui pédale, il y a une personne qui travaille le tour et moi que j'accompagne.
3: Donc, madame, vous êtes en train de faire un bol, c'est ça?
5: Oui, je commence.
3: Et comment ça se passe?
5: C'est très agréable, la texture de l'argile dans les mains, là, c'est très agréable. J'aime bien cette texture.
3: Vous êtes venue avec votre petit-fils?
5: Avec ma fille et mes deux petits-enfants.
3: Et est-ce que vous avez fait d'autres ateliers depuis ce matin?
5: Oui, on a été à l'atelier qui est à l'entrée. Là. Enfin, c'est pas un atelier, c'est une dame qui vend des jeux éducatifs en bois. Et on y est resté un moment, c'était très intéressant. On a découvert de nouveaux jeux.
3: Tu t'appelles comment?
6: Nicolas.
3: Alors, tu pédales pour faire quoi?
6: Bah, pour faire rouler là. Le...
3: Et est-ce que tu aimes bien?
6: Moi?
7: Oui.
3: Et tu préfères faire le vélo ou tu préfères faire le bol?
6: J'aime les deux.
3: T'aimes bien faire du vélo dans la vie de tous les jours?
6: Oui, j'en fais souvent.
3: T'en fais tout seul ou...
6: Oui, à côté de chez moi ou sinon avec mamie ou avec papa.
3: Et t'aimes bien cette activité?
6: Oui.
3: Les petits et les plus grands peuvent venir s'essayer au pédale à terre solidaire sur l'atelier de Gundula Inch. Ça se passe au cours Foucault pendant la 33e foire bio de Montauban.
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0: Bon début de soirée à l'écoute des programmes de CFM, toujours en direct de la foire bio de Montauban pour encore quelques dizaines de minutes ici au cours Foucault. Dans quelques instants, on va retrouver Juliette Papé sur un stand d'une association de militants pour la biodynamie. Et ensuite, on se dira au revoir.
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3: CFM Radio est toujours en direct du cours Foucault à Montauban pour la 33e foire bio. Et là, on est avec Jackie de l'association Terre de Ressources 82. Bonjour.
4: Oui, bonjour.
3: Est-ce que vous pouvez vous présenter, s'il vous plaît?
4: L'association Terre de Ressources est née de jardiniers, jardinières, qui avaient envie de non seulement de tenir compte du sol, de la biologie du sol, donc respecter le sol, par rapport à une agriculture intensive, etc., chimique. Et donc, c'est aperçu que la vie du sol est tout à fait, on doit le respecter, mais

0: étiez agriculteur en biodynamie ?
1: Oui, depuis 45 ans. Voilà. Donc cette agriculture a besoin d'élevage. Sans un apport. Alors les jardiniers ne peuvent pas avoir tous des vaches, hein, mais on l'apporte, voilà, c'est tout. L'élevage est en lien avec la notion de biologique, c'est la notion de terroir des plantes, mais la notion de dynamique, c'est l'élevage qui l'apporte. Donc on fait des composts, hein, voilà, beaucoup de composts à partir de plantes. Donc on fabrique notre humus, et c'est à partir de cet humus qu'on enrichit notre sol.
0: Et du coup, c'est pour les agriculteurs, mais aussi pour les particuliers, c'est ça ?
1: Ah, tout à fait. Pour les jardiniers, on peut faire dans son jardin. On fait beaucoup de compost. L'association fait beaucoup de rencontres autour des composts jardiniers. Des gens, ils ont leurs déchets végétaux, etc. Donc, qu'est-ce qu'on en fait ? On le transforme en humus. Voilà.
0: Et vous avez l'impression que c'est une question qui est de plus en plus présente chez la population ?
1: Oui, c'est surtout dans les vignobles, hein, aujourd'hui, que la biodynamie est vraiment tirée en France. Des grands domaines agricoles, viticoles, se sont mis à pratiquer cette agriculture parce qu'ils sont aperçus que la vigne, la qualité du vin répond à la qualité du sol. Et cette qualité du sol, elle est plus enrichie encore que si on pratique que la biologie, si on apporte cette dynamique dans le sol. Voilà.
0: Et du coup, donc c'est les vignerons qui ont insufflé cette biodynamie
1: En France, hein, dans d'autres pays, la biodynamie est pratiquée sur tous les continents. Hein. En Australie, c'est très développé, mais là, il y a plus d'élevage. En France, c'est la viticulture qui a tiré en avant cette agriculture parce qu'ils ont aperçu que leur qualité de vin c'est la marque Demeter. Voilà,
0: et qu'est-ce que vous proposez ici sur la Foire Bio ?
1: Alors, on propose d'expliquer à ceux qui s'intéressent les pratiques, qu'est-ce qu'on emploie pour faire ça, pour pratiquer cette agriculture, et puis des réponses, si des gens veulent un jour dans leur jardin on apporte cette pratique, parce qu'on n'est pas que dans la théorie, il faut rentrer dans la pratique, et là on les invite à donner notre adresse et d'aller les aider dans un jardin, etc., et d'apporter cette solution pratique.
0: Ouais. Donc je vois qu'il y a par exemple beaucoup de livres, c'est ça ?
1: Oui, bien sûr, les biodynamies, le mouvement national a édité des livres en rapport avec cette agriculture, en rapport avec ces jardins, donc pour expliquer de plus en plus c'est même pas une méthode, c'est quelque chose de plus global, hein, puisqu'on vit avec tout l'environnement. Voilà.
0: Merci beaucoup.
1: Ben de rien.
0: Si vous souhaitez en apprendre un peu plus sur la biodynamie et écouter les conseils de l'association Terre de Ressources 82, ça se passe à la fois Bio de Montauban au cours Foucault jusqu'à la fin de la journée.

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1: Allez, bon début de soirée à l'écoute des programmes de CFM, toujours en direct, et c'est cette fois la dernière intervention en direct de la Foire Bio de Montauban, 33e Foire Bio de l'association Écosynergie. Je suis avec Alban Campo et Nadine Crépin de cette association Grépin, pardon. Et voilà, on fait un petit point, un petit bilan de cette journée très ensoleillée. C'était un joli dimanche presque à la campagne, hein, j'ai envie de dire, Nadine.
2: Ah, c'était un très beau dimanche, donc une centaine d'exposants qui ont tous très bien travaillé d'après les retours qu'on a eu en se baladant un petit peu sur les stands. Le public montalbanais a joué le jeu, est venu, a posé des questions, s'est inquiété de la vie des agriculteurs, comment ils avaient vécu la canicule, comment ils continuaient à travailler et à produire et à nous nourrir dans ces conditions un peu difficiles. Mais la passion est toujours là pour l'agroécologie, la bio. On l'a vu aussi, il y avait du monde aux conférences, voilà. Donc c'était très intéressant.
1: Voilà, et puis là, c'est tout doucettement en train de s'arrêter, mais ça continue avec le bal, hein, qu'on entend peut-être derrière nous. Là, il y a de la musique, toujours.
3: Effectivement, nous avons conclu avec le bal. Et donc des danseurs de bal traditionnels sont venus rejoindre la foire. Donc ça est venu agrémenter ce petit moment pour clore avec... la musique.
1: Oui, donc j'ai appris qu'il y avait des ateliers de danse traditionnelle du côté de Montricou, parce qu'ils sont venus en nombre. Hein,
3: effectivement, c'est l'atelier de Montricou avec l'atelier de Villemade, ainsi que Montauban qui a aussi son atelier.
1: D'accord. Bon, donc bilan très positif finalement pour cette 33e Foire Bio. Hein.
2: Très positif, on sera là l'année prochaine, on espère que le public sera encore plus nombreux l'année prochaine. On a commandé le beau temps aussi l'année prochaine et on espère que la ville se tournera de plus en plus vers le bio et soutiendra de plus en plus les agriculteurs bio qui viennent au marché le samedi matin et voilà.
1: Eh ben en tout cas, merci de nous avoir invités. Oui, pardon, Alban.
3: Sur notre site, vous pourrez nous retrouver. Et si vous voulez participer à cet événement en tant que bénévole ou organisateur, c'est présent sur le site pour nous contacter.
1: Foire Bio Montauban, hein, tout simplement. Merci beaucoup, nous, avec toute l'équipe de CFM présente aujourd'hui, Juliette et Aurélien. On était ravis d'être là. Merci à la Banque Populaire, d'ailleurs, qui a permis ce rapprochement, le fait qu'on puisse installer ici ce studio tout au long de cette journée. Et puis, peut-être à l'année prochaine, alors.
2: Certainement, on va essayer, oui.
3: Merci à vous.
1: Merci à vous. Allez, c'était Juliette, Aurélien et Rémi en direct de la 33e Foire Bio de Montauban. Bon début de soirée et on se retrouve demain dans les studios de CFM comme d'habitude.

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1: Bonsoir à tous. Députés de gauche, syndicats, magistrats, des milliers de personnes ont défilé cet après-midi à Paris contre la loi qui instaure une présomption d'usage légitime des armes pour les forces de l'ordre. Les opposants à cette loi dénoncent un permis de tuer octroyé aux forces de l'ordre et un recul de l'état de droit. Le texte voté en juillet par les députés prévoit que policiers et gendarmes sont présumés avoir agi dans le respect de la loi quand ils font usage de leurs armes. Le projet de loi doit encore être examiné par le Sénat. Le président du PSG visé par une enquête préliminaire pour prise illégale d'intérêt. Nasser Al-Khelaifi, qui est aussi président de Bein Media Group, est soupçonné d'avoir profité de ses différentes fonctions pour influencer la répartition des droits télé de la Ligue 1 en 2024. Les investigations ont été lancées après un signalement d'anticorps. L'avocat de Nasser Al-Khelaifi assure que son client a toujours agi de manière indépendante, impartiale et objective. Un couple et leurs deux enfants séquestrés la nuit dernière à leur domicile de Vendin-le-Vieil dans le Pas-de-Calais. Quatre suspects cagoulés ont tenté de dérober 40 000 euros en crypto-monnaie au père de famille qui travaille dans le secteur de la crypto-monnaie. Les suspects sont toujours recherchés. Les politiques continuent de faire leur entrée. Le Modem a réuni ce week-end son université de rentrée dans le Vaucluse. Le parti souhaite une primaire réunissant ceux qui ne veulent ni d'Edouard Philippe ni de Gabriel Attal. Elle réunirait la gauche et la droite modérée. Allez, le foot et la suite de la cinquième journée de Ligue 1. Le Classico ce soir entre Marseille et le PSG. Ce sera à 20h45. Auxerre s'est imposé 2-1 face à Brest. Les Bourguignons enchaînent un deuxième succès consécutif. Et puis, la funambule Tatiana Mossio-Bongonga a relié les deux plus grands terrils d'Europe situés dans le Pas-de-Calais. Une traversée de 400 mètres sans attache ni filet à près de 100 mètres de hauteur. Une performance inédite à l'occasion des Journées du Patrimoine. Voilà pour ce point sur l'actualité. Merci de l'avoir suivi. Très bonne soirée à tous.
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2: Bonsoir à tous. Soir de classique en Ligue 1. L'Olympique de Marseille reçoit le PSG au stade Vélodrome. L'Union Bordeaux-Bègles veut remettre la marche en avant en top 14. Et puis Remco Evenepoel triomphera-t-il encore sur le chrono des mondiaux de cyclisme? Réponse ce soir. C'est le rendez-vous du foot français à ne pas manquer en ce début de saison. L'Olympique de Marseille affronte le Paris Saint-Germain. Le classique clôturera la cinquième journée de Ligue 1. En difficulté depuis le début de saison, les Marseillais n'ont remporté qu'un seul match lors de la première journée et reste depuis sur 4 défaites de rang, toutes compétitions confondues. Néanmoins, dans le jeu, il y a du mieux, estime l'entraîneur olympien Bruno Genesio, qui veut croire en ses chances.
3: J'ai une équipe qui a de l'orgueil, qui a de la fierté aussi, et qui, je pense que sur un match comme celui-ci, avec l'appui de notre public, peut justement gommer un petit peu les insuffisances qu'on a pu avoir sur les 30 dernières minutes de nos deux derniers matchs. Et je me dis que si on est capable de le faire, on est aussi capable d'inquiéter ce PSG à domicile, même si on est conscient que ce sera difficile, que c'est une des meilleures équipes, si ce n'est la meilleure équipe d'Europe actuellement, avec le meilleur entraîneur. Mais on se dit aussi que c'est un match particulier et qu'on peut hisser notre niveau sur 90 minutes.
2: OM-PSG, coup d'envoi 20h45. Notez cet après-midi la victoire d'Auxerre face à Brest, 2-1. On passe au rugby. Après la claque reçue la semaine dernière à Toulouse, l'Union Bordeaux-Bègles veut se racheter devant ses supporters. En clôture de la troisième journée de top 14, l'UBB accueille le Stade français, coup d'envoi à 21h10. En cyclisme, c'est la première épreuve phare des championnats du monde. L'épreuve du contre-la-montre individuel commence ce soir à Montréal. Triple tenant du titre, le Belge Remco Evenepoel défendra son maillot arc-en-ciel face au cador de la discipline, comme l'Italien Filippo Ganna, mais aussi le Français Paul Sexas, qui pourrait jouer les troubles faits. Tadej Pogacar, blessé, ne participe pas à ces mondiaux. Et puis en MotoGP, victoire de l'Espagnol Pedro Acosta, qui remporte la première course de sa carrière en Autriche. Le premier Français Johann Zarco termine 10e. Bonne soirée à tous.
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2: Bonsoir, bonsoir à tous. Paris, Lille, Marseille ou encore Lyon, plusieurs rassemblements ont eu lieu aujourd'hui et hier contre la loi qui instaure une présomption d'usage légitime des armes pour les forces de l'ordre. Dans la capitale, plusieurs députés de gauche, représentants de magistrats ou encore syndicats étaient au sein du cortège de plusieurs milliers de personnes cet après-midi. Tous dénoncent un permis de tuer octroyé aux forces de l'ordre. Le texte adopté en juillet par l'Assemblée nationale doit encore passer devant le Sénat. Nouveau record à la pompe ce week-end. Le prix du litre de gazole affiché en moyenne 2,41 € dans les stations de l'Hexagone. Les prix de l'essence continuent de grimper également, alors que le gouvernement doit se réunir demain afin de décider de nouvelles aides ou de prolonger les dispositifs existants. La suppression de taxes, en revanche, ne serait pas envisagée par Matignon, malgré les demandes de différents partis politiques. À l'international, Emmanuel Macron est toujours à Saint-Pierre-et-Miquelon. Le président a accueilli sur place en début de soirée le Premier ministre canadien Marc Carney. Le territoire français est situé à une vingtaine de kilomètres du Canada. Les deux dirigeants doivent échanger pour réaffirmer l'unité du Canada, de la France et des Européens face aux menaces récurrentes de Donald Trump. Une déclaration commune est attendue dans la soirée. Au Moyen-Orient, l'Iran a fermé aujourd'hui le centre de langue française, un des principaux établissements d'enseignement du français en Iran, lié à l'ambassade de France. La justice iranienne évoque des activités illégales sans donner davantage de détails. C'est un rendez-vous pour des dizaines de milliers de passionnés. Chaque mois de septembre, l'ouverture de la chasse généralisée. Après une première vague d'ouverture dimanche dernier sur la moitié sud de l'Hexagone, elle est ouverte depuis ce matin sur de nombreux départements du Nord. Il faudra attendre encore une semaine pour la Manche, l'Eure, la Sarthe, le Loir-et-Cher, le Cher et l'Indre. Et puis en football, la suite et fin de la cinquième journée de Ligue 1. Ce soir, Auxerre a décroché sa deuxième victoire consécutive face à Brest 2-1. Ce soir à 20h45, l'Olympique de Marseille accueille le Paris Saint-Germain. Pour l'heure, les Phocéens sont 16e, Paris 10e. Très bonne soirée à tous.
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1: Oula. 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